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2: Chers auditeurs, chères auditrices, merci de nous rejoindre cette semaine encore pour la sortie des dernières productions. On écoute tout de suite la bande-annonce de la production de la semaine.
3: On n'est pas là pour poser des Linky.
4: Volte-caf.
5: T'as gâché ma vie, Dominique.
6: C'est mon travail.
7: On a découvert un document super inquiétant. En A4, plié en deux, frauder plus pour gagner plus, trucs et astuces pour toucher plus d'alloc.
6: D'où vient ce document ?
7: On a très peu d'infos pour l'instant. Il s'agirait d'un groupe appelé les Cafeteurs. On a déjà une quarantaine d'agents sur le coup. Ils auront besoin de chefs d'opération. Mais tu devras faire équipe et je te préviens, tu vas pas aimer.
8: Né à 8 ans, dans le sud de la Finlande française, Dominique est élevé par une meute de loups. Sa mère n'a de cesse de lui répéter
2: « Domi, si t'as un cartable, c'est grâce à la CAF, pas à ton père. Domi, si tu pars en vacances, c'est grâce à la CAF, pas à ton père. Domi, si t'as une chambre, c'est grâce à la CAF, pas à ton père. »
9: À 12 ans et demi, il s'engage dans l'armée et quitte le sud de la Finlande française. L'éducation de l'armée lui offre des valeurs que son père n'a jamais daigné lui transmettre. Il s'endurcit. Son cœur alors se transforme en fonte.
10: Va pas pleurer chez ta mère.
11: Va pas pleurer chez ta mère.
10: Ici tu vivras l'enfer.
11: Ici tu vivras l'enfer.
10: On est là pour casser des bras.
11: On est là pour casser des bras.
10: Pas pour manger du chocolat.
11: Pas pour manger du chocolat.
8: Après 10 ans de service, c'est le manque d'action de l'armée qui le pousse dans les bras de la CAF.
12: On le dit sans foi ni loi. Petit, on l'appelait déjà le rapporteur.
8: Le rapporteur.
12: Aujourd'hui, il est le radiateur.
3: Arrêtez-vous tout de suite! Je veux vos attestations!
13: Lâchez cette brosse à dents!
8: Ensemble, ils vont devoir affronter les fraudeurs les plus sournois.
7: Ok, on a retrouvé des documents dans toutes les grandes villes, et jusque dans la Creuse. Ça laisse soupçonner l'existence d'un groupe organisé. Ils ont trouvé des failles sur le RSA, les APL et même l'allocation pré-rentrée. S'ils s'allient avec le groupe Allocation Autonomie Handicap, on va droit vers un nouvel Allocgate.
12: Pour lutter contre ce fléau, ils ne devront compter que sur leur courage et leur réactivité.
7: Sur ce coup-là, il nous faudrait du lourd. Il nous faudrait quelqu'un qui connaît bien les rouages de l'intérieur.
14: Patron, je suis sur quelque chose. Michel, ancien chanteur de la comédie musicale de Garou. 54 ans, 45 ans d'antécédents. Il paraît qu'à 9 ans, il gardait déjà la monnaie des courses. A accumulé le RMI sur 16 départements entre 85 et 2002. A changé 4 fois de partenaire sans remplir le CERFA B2048. S'est déclaré parent isolé avec 3 enfants différents. Bref, un dossier long comme le bras, chef. Ah, aujourd'hui, il est rangé et vend les brioches au Leclerc. Il a finalement été arrêté en 2002, après l'un de nos plus gros coups de filet. C'était l'agent Dominique qui était sur le coup. Et en fouillant, regardez ce que j'ai trouvé. Depuis un an, il a été augmenté de 60 balles par mois, l'enfoiré. Mais il n'a rien déclaré. Il nous doit encore plus de 200 euros.
7: On le tient. Beau boulot. Trouve-moi le numéro.
15: Allô ?
7: Michel, tu te souviens de nous ?
15: Comment oublier ce ton si formel ?
7: Alors comme ça, on se la coule douce avec les brioches ?
15: J'ai payé ma dette, directrice.
7: Tu croyais qu'on allait te lâcher comme ça ? T'es coincé. On a une proposition pour toi. Tu peux pas refuser.
12: Il va devoir coopérer avec l'agent Michel.
6: Vous savez pourquoi on est là, Madame Lepic ?
16: Non. J'ai toujours tout déclaré.
6: Un virement de la région Poitou-Charentes effectué sur votre compte bancaire en mars 2013.
16: Non, je vois pas.
17: Écoutez, Madame Lepic, on est là pour vous aider, pas pour vous enfoncer. Alors, c'est important que vous nous disiez d'où viennent ces 40 euros. On est là pour faire table rase du passé, c'est gagnant-gagnant. Vous comprenez ?
16: Ah oui, maintenant que vous le dites, le championnat régional de ventre glisse à Poitiers en 2013. Je l'ai remporté.
6: Moi, ce que je vois, Madame Lepic, c'est pas un ventre glisse. C'est une fraude qui se montre. Si vous ne coopérez pas, je vais être dans l'obligation de vous inscrire à un stage d'initiation à l'outil numérique.
16: Non, pas ça!
3: Descente de CAF, c'est un 312!
0: Tu vas pas t'en sortir, enfoiré!
14: Un nouveau match Tinder. C'est pour vous, ça, les gars. Allez me vérifier s'ils sont déclarés en RSA couple.
4: Banlieue Ouest, au 85 rue des Lilas, bâtiment B. Une individu vient de se mettre en colocation avec son ex. Demande d'intervention rapide.
13: Ok, on prend.
4: Faites gaffe, on ne sait jamais sur qui on peut tomber en ce moment avec les brochures qui traînent.
6: Tu me laisses faire, tu regardes, t'apprends. Je vais te montrer ce que c'est, une vraie descente CAF.

0: C'est entrouvert.
1: On n'a pas le droit.
0: Écoute, la cave des uns s'arrête là où commence celle des autres. Faut savoir adapter le règlement. C'est calme. J'aime pas trop ça.
1: Ils sont là.
2: Contrôle CAF.
0: On veut votre déclaration RSA sur la table, maintenant.
3: Et un café.
0: Bordel, ils sont barrés. Tu prends la salle de bain, je prends la cuisine. Viens voir. Ah, des Heineken. Je peux te dire qu'ils ont de la thune. Et pas d'étagères séparées. Ils sont cuits, les loulous.
3: J'ai deux brosses à dents dans un même gobelet et un seul savon. Et ça veut dire quoi, All CAF, Arbastan?
0: Qu'est-ce que t'as entre les mains?
3: Une brochure.
0: Sors d'ici tout de suite.
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5: Mais Dominique, ça t'est déjà arrivé de paradier quelqu'un dans ta vie?
0: Non, jamais. Et je te radierai encore s'il le fallait.
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9: Chers auditeurs, chères auditrices, donc comme vous l'aurez compris, la production de la semaine, c'est Volte CAF, le dernier opus de Stanley Kubrick, qui s'est fait attendre et qu'on a enfin et qui s'avère à la hauteur de toutes nos espérances. Alors aujourd'hui sur le plateau, nous avons réuni l'équipe de tournage, à commencer par Stanley Kubrick lui-même. Bonsoir Stanley.
10: Hello everyone, I love la France. Bonjour, bonsoir, bonjour.
11: Donc là, et... il a dit qu'il aimait beaucoup être ici au Magnan et qu'il était très content d'être là. Voilà, merci de l'accueillir.
9: Merci Stanley. Nous avons aussi bien sûr les deux co-stars, à savoir Jerry et Bruce Willows. Bonsoir.
12: Bonsoir.
9: Bonsoir. Nous avons aussi quelques rôles secondaires mais importants, joués par la fameuse Marlène Brandade. Bonsoir Marlène.
13: Bonsoir.
9: Et nous avons aussi Bridget Fondue qui fait une apparition courte mais remarquée sur le film.
14: Bonsoir.
9: Et puis nous avons aussi l'honneur de la productrice du film. Bonsoir et bienvenue Ingrid Buttencourse.
15: Bonsoir.
9: Alors, pour commencer, Stanley. Dites-nous, d'où vous est venue l'idée de ce film?
10: Well, you know, I was in my vacation in Acapulco when I saw a guy and suddenly I was in a moment of
11: stone. J'étais en vacances, disons, côté des Magnans. J'adore la région PACA. Et là, je me suis fait prendre en chasse en fait par des contrôleurs CAF qui étaient un peu énervés. Ça m'a beaucoup inspiré pour ce film.
9: Merci. Et c'est un sujet sensible. Comment vous vous êtes renseigné sur le sujet? Est-ce que vous avez rencontré des agents CAF?
10: Ouais, you know, when I was making my third movie, I was...
11: J'ai habité une fois en France et j'ai eu de désagréables impressions. Enfin, il m'est arrivé d'avoir un contrôle domiciliaire et donc c'est une mauvaise expérience pour moi. J'aimerais ne pas en parler.
9: Merci, donc nous nous arrêterons là. Je m'adresse maintenant alors aux stars de la production, Jerry et Bruce Willows. Vous êtes tous les deux très connus, vous avez tourné dans de nombreuses productions, et pourtant je crois que c'est la première fois que vous jouez ensemble. Comment ça s'est passé?
12: Ouais.
16: C'était super.
9: Ok. Merci. Parlons alors de la production. Le budget était élevé, si je ne m'abuse.
17: Très très élevé, à la hauteur de nos espérances, hein, pour vraiment mettre en valeur ces nouveaux talents sur des thèmes prometteurs et en adéquation avec les réalités du quotidien des Français.
9: Oui, mais alors expliquez-nous, qu'est-ce qui vous a fait prendre ce risque? Comment vous avez eu foi en ce projet?
17: Bien, tout d'abord, c'est le talent, hein, je crois, du réalisateur, notamment des acteurs et actrices qui ont mis à contribution leur potentiel et leur créativité dans une production qui permet de faire voyager et rêver toutes les personnes qui se rendront dans les salles de cinéma.
9: Oui, c'est vrai.
12: J'ai aussi mis à contribution mes demandes d'allocation CAF pour que le film puisse se réaliser.
17: Tout à fait.
9: Oui, parce qu'il y avait, il me semble, une page de crowdfunding pour compléter les besoins, mais qui a eu un succès phénoménal. Je crois même que vous avez fait du bénéfice qui n'a pas été dépensé.
17: Oui, on préfère ne pas en parler ce soir dans votre émission. Merci.
9: Très bien. Alors, passons ensuite à Marlène Brandade. Bonsoir, Marlène.
1: Bonsoir.
9: Alors, vous jouez une chef de la brigade CAF qui a le rôle difficile de rassembler ces deux personnages que sont Dominique et, l'agent Michel, voilà. Qui sont des personnages très différents.
1: Voilà, très
9: comment complexe. Comment vous avez vécu votre rôle?
1: Bon, alors vraiment, c'est l'un de mes meilleurs rôles. Enfin, moi, j'ai été vraiment conquise par le scénario qui est d'une complexité rare. Hein. On voit s'intriquer les personnages dans des scènes inoubliables. Et moi, j'ai trouvé toute ma place à chercher ce rôle de chef qui est d'une subtilité. Voilà, ça m'a vraiment, vraiment comblée.
9: Oui, c'est vrai. Et vous êtes magnifique dans ce rôle.
1: Merci.
9: Je m'adresse maintenant à Bridget Fondu.
2: Bonsoir.
9: Bonsoir Bridget. Alors, vous avez un rôle court, mais qui a été extrêmement remarqué. Est-ce que vous pouvez nous parler un peu de votre personnage qui se retrouve confronté à une situation difficile?
2: C'est un contrôle CAF et du coup, d'ailleurs, je voulais dire, ça m'a mis un peu dans l'embarras ce rôle. Parce que du coup, là, maintenant, j'ai un contrôle CAF parce que j'ai dû faire l'actors radio et ensuite, du coup, depuis les 2 ans que je prépare ce rôle, j'ai dû avoir des enfants et...
9: Ah, votre situation a changé.
2: Et je ne sais pas, quelqu'un pourrait m'aider à remplir le formulaire?
9: Alors, chers auditeurs, chères auditrices, n'hésitez pas à passer un coup de fil à la production si vous voulez venir en aide à Bridget Fondu. Le mot de la fin pour quelqu'un? Stanley.
10: Well, I'm very glad to be here and I hope everybody is fine.
11: Je me suis beaucoup inspiré aussi, je ne l'ai pas dit, mais des films de Gus Van Sant pour cette production. Et voilà, c'était un petit peu un écho à tous ces films américains qui m'ont plu dans les années 80, et c'est l'âge d'or du cinéma, on peut le dire.
9: Eh bien, c'est sur ces paroles que nous nous arrêterons, chers auditeurs, chères auditrices. J'espère que nous vous aurons donné envie d'aller voir Volte CAF dans les salles dès demain.

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Ouais, je sais.

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5: Tenir tête.
6: Fédérer. Amorcer.
7: Barala. Ça veut dire que nous, on travaille. On est les femmes battantes.
4: En poussant la porte de la pépinière à Aubervilliers, où est installée la cantine des femmes battantes, un joyeux spectacle s'offre à nous. Les cuisinières chantent, dansent, discutent tout en cuisinant. Toutes originaires d'Afrique de l'Ouest, leur sourire ne laisse rien deviner de leur parcours difficile. Depuis sa création en 2019, l'association propose des plats de spécialité africaine. La cantine prépare surtout des commandes et au moins une fois par semaine des repas sur place. Elles sont 8 femmes battantes. 3 d'entre elles nous racontent la nécessité de cuisiner pour s'émanciper.
7: Mon prénom c'est Sangaré Nana. Je suis Guinée-Conakry. On n'est pas venu à France pour demander les gens. On n'est pas venu à France pour voler. On n'est pas venu à France parce qu'on a envie de venir à France. Chacun a sa raison de venir à l'aventure. Il y en a qui ont problème de mari. Il y en a qui ont problème de maladie. Il y en a aussi problème, il y a quelqu'un qui veut te tuer en Afrique. Tu es fille pour venir en Europe. Chacun a son problème dans la vie, quoi. C'est ça que j'ai senti avant.
8: Bonjour, je m'appelle Dosso Mariam, je suis ivoirienne. Depuis dès le début, on a été quatre femmes à créer l'asso. Moi, Mariam, Fatou, Meite, Afusiata et les garçons, Tariq et Lucas. Et comme tout le monde, quand tu rentres en France, la première des choses que tu dois faire, c'est de demander l'asile. Et j'avais demandé l'asile. J'étais à l'attente de mon résultat et puis du coup l'idée est venue par Tariq et Lucas de dire à les filles, et est-ce qu'on a envisagé à faire quelque chose ensemble? On a dit ben quoi? Puisque nous n'avons pas de papier, toi tu veux envisager quoi avec émigrants? Il a dit ben la cuisine, vous êtes doués pour faire la cuisine et tout, est-ce qu'on va pas mettre quelque chose en place comme la cuisine?
9: Je m'appelle Fatou, je viens du Sénégal. Et moi, mon rôle, c'est je suis la chef de cuisine. On est solidaire de la cuisine et puis on amuse beaucoup quand on travaille. Il y a surtout ça. Et puis les filles, ils sont motivées pour travailler là. Chacun connaît son travail. Avant que tu l'aies dit, il va aller faire. On est des sœurs, quoi. La famille, quoi. On est mélangés, quoi. Donc là, c'est bonheur pour nous.
7: Saboulala, saboulala, saboulala, molo. Mariamu ya Francina, saboulala. Saboulala, saboulala, Fatou. Fatou ya Francisi, saboulala.
10: Quand on est ici, je sente, on rigole, on danse. Quand tu viens, tu travailles, tu manges, tu danses, tu causes, ça fait oublier un peu les soucis, quoi. Tu es fatigué, rentré à la maison, tu vas bien dormir.
9: On a choisi la cuisine pour nous aider nous-mêmes. Parce que quand tu n'as pas moins, tu fais quelque chose qui va te donner, tu vas gagner des sous, tu peux acheter quelque chose pour tes enfants. Et là, c'est une bonne chose, quoi. Personnellement, c'est bonheur parce que quand tu élèves, le matin, tu as dit que je vais aller travailler. Ça a donné motif à tes enfants aussi. Ils vont travailler bien à l'école. Ils disent, ma maman, il fait tout pour moi. Donc ça, c'est un bonheur pour tous les mamans.
8: En fait, la cuisine m'a aidé beaucoup. Moi, même si je n'ai pas eu grand-chose, le fait que les gestes qu'on fait dans la cuisine, moi, ça me va droit. Que ça veut dire que j'ai tout gagné, quoi. Il y a beaucoup de choses que j'ai découvertes dans la cuisine, en fait. Il y a beaucoup de choses. Et puis, tu croises des personnes formidables, tu croises des filles. Oh, oh. Ici, nous venons de différents pays. Tu vois, c'est la cuisine qui on s'est croisés. Aujourd'hui, on vit comme une famille. Chacun connaît l'histoire de chacun, on se rencontre une autre histoire. C'est tellement émouvant, ça te permet de connaître plusieurs personnes. Donc, c'est la partie qui me plaît dans l'affaire de la cuisine. Quoi. Dans la cuisine, c'est un truc que j'aime.
9: On fait les courses, après on vient préparer. Et après, les gens ils viennent. Deux fois, il y a soirée ici, pépinière. Donc, ça sent bon. Et là, ça a attiré les clients. Toutes les choses que tu as vues ici, c'est nous qu'on prépare. C'est nous qu'on fait le piment, les pastels, le beignet, le tchèp, aloko. Deux fois, on fait le fognon, acheke, mafé, yassa, tchou, tchèbouyap, tchèboudjen. On fait tout. Hein. Les beignets, c'est 5 euros. De plats végétariens, c'est 7 euros. Mais là, c'est prix d'ici. Hein, parce que quand on a les d'or, le prix, on ne met pas comme ça. Quoi. On fait les deux fois. Ça dépend. Quand il y a un quartier qui ne sont pas beaucoup d'argent, on fait plus libre.
6: Nana, et quand tu as photo, il y a un bouton trop salon, blablabla.
8: Mais nous, on est là que les jeudis pour faire la vente. Sinon, à part ça, les autres jours, on est là pour faire les commandes. S'il n'y a pas de commandes, on n'est pas là. J'ai vécu plein de choses que je le souhaite, même plus vivre ni mon enfant ni mon ennemi. Notre collègue, on le met dans le travail. C'est ça qui fait la force des femmes africaines. Aujourd'hui, il n'y a pas de transport. Elles ont marché de Saint-Denis jusqu'à Belvilliers ici. Tout ça pour faire plaisir à ceux qui font la commande, pour leur dire que non, on tient bon. C'est ça qui fait la force des femmes battantes. Elles travaillent comme des vraies machines.
10: Nous qui n'aimons pas les papiers, là, on vient se débrouiller ici. Mais si on ne travaille pas, on va faire quoi? Tu vas manger quoi? Hein? Il y a les jours, même 10 euros, tu n'as pas ça pour manger. Je viens me débrouiller ici, ils me donnent un peu. Donc s'il n'y a pas de travail, par mois on peut travailler une fois, deux fois. Ça, c'est pas travailler.
8: Une fois que tu sors de chez toi, tu rentres dans un autre pays. Sache que non, tu n'es pas là pour t'enfermer, tu n'es pas là pour te décourager, tu n'es pas là pour t'asseoir pour dire est-ce que ça va changer. Ça ne peut pas changer lorsque tu es assise, non. Ça peut changer lorsque tu te bats, ça peut changer lorsque tu t'approches aux gens. Ça peut changer lorsque tu tends la main, tu ouvres le cœur et tu puisses te libérer un peu. Et un jour, on a dit il faut qu'on donne un nom à l'assaut. Donc, vu nos courages, vu tout ce qu'on fait, on a dit, et si on donnait le nom femme battante? Et quand tu traverses l'océan avec plein de choses que tu vois en coup de route, et tu vois que tu es rentré sur le territoire français, et puis tu vois que tu es toujours sur pied, tu t'es dit que non. Tu es déterminé comme un militaire qui a perdu son frère au front. Nous qui sommes venus en Europe, on se considère comme on est sacrifice de la famille, parce que c'est nous qui cherchons pour envoyer. On se bat pour nous, on se bat pour nos frères, pour notre maman et pour nos enfants. Sans nous, il n'y a personne qui peut les aider. Tu vois, nous-mêmes, on est là, ça ne va pas. On se donne à fond, donner l'argent des poches à notre enfant et payer les écoles et nourrir nos parents, payer la maison de leurs parents. C'est ça qui fait la force des femmes battantes.
9: Il y a des filles qui sont traversées la mer pour venir ici. Moi, je n'ai pas venu avec ça. Je viens avec l'avion. Mais quand même, on est tous les mêmes bateaux parce qu'on est venu pour chasser quelque chose. On est venu pour travailler. On est venu pour aider notre famille à nous-mêmes. Donc, il y a des choses que c'est ça seulement, que le travail qui va nous donner ça. On ne voulait pas les voler, donc c'est ça quoi. Parce que le moment qu'on a choisi la cuisine, Le moment là, j'ai mon papier parce que j'ai fait asile. Mais il y a beaucoup de filles qui ne sont pas encore le papier.
10: Moi-même, je suis fière de moi. Je sais que je suis femme battante. J'ai fait la route à Libye. Même, il m'a violée là-bas. Bah oui, il m'a violée là-bas. J'étais enceinte de moi. J'ai perdu le grossesse. Moi-même, j'ai confiance en moi. Moi, je suis femme battante. Si tu n'es pas femme battante, si tu ne peux pas avoir cœur pour prendre la route à Libye, tu prends la route dans la voiture en Afrique jusqu'en Europe ici. Si tu n'es pas femme battante, tu ne peux pas faire. Ouais. Comme ça, demande asile, quoi. Ah, j'ai fait ça, ce n'est pas marché. Ça n'a pas marché.
8: J'ai obtenu l'asile et j'ai eu le titre de séjour de 10 ans. Et je crois que la vie est belle, même si je n'ai pas d'argent, qu'il y ait plein d'amour auprès de moi, ça me suffit, moi. Et on a reçu même à signer un contrat la semaine passée en CDI. Et j'ai dit, alhamdoulilah, pour moi, c'est. Même s'il n'y a pas eu de l'or, ça, c'est l'or pour moi, quoi. Tu vois, ça me fait plaisir. Parce que c'est quelque chose qu'on attendait de l'assaut, tu vois. C'était nos rêves de donner des contrats aux filles, d'avoir un CDI. Et montrer, pendant les 4 ans, on s'est battu, pendant les 4 ans, tout ce qu'on a donné, ça a rapporté quelque chose, quoi, tu vois. Ça a rapporté beaucoup de choses. Moi, je suis content aujourd'hui. Donc, on se félicite nous-mêmes.
9: Ici, c'est pépinière. Nous, on est locataires ici. On voulait travailler, mais on n'a pas local. Parce que nous, notre base, on est de Saint-Denis, 93. On a besoin de soutien pour trouver local, franchement. Mais j'espère qu'un jour, on va trouver.
10: Oui, on a besoin de local, vraiment même. C'est ça même qui est notre premier souci. On veut travailler tous les jours. On est beaucoup, on est jusqu'à 12 personnes, 12 femmes. Il y en a qui a le papier, il y en a qui n'a pas le papier. Donc si on a des locales, c'est mieux, on peut se partager. Là, on peut travailler, on peut aider même les autres qui sont dehors. Vous n'avez qu'à partager ça partout. Qu'aux femmes battantes, ils veulent local. Vous n'avez qu'à écrire partout. Nous-mêmes, on est fatigués de parler. Hein? Mais on n'est pas le soir, il faut qu'on parle toujours. On se bat tout le temps. Peut-être un jour, quelqu'un de bien il va écouter notre vidéo, il peut nous aider. Donc, toujours, on parle.
4: Aujourd'hui, leur combat porte ses fruits. La cantine a de plus en plus de commandes et la plupart des femmes battantes sont salariées. Mais elles sont toujours à la pépinière à Aubervilliers. Comme elles le disent, elles ont plus que jamais besoin d'un nouvel endroit pour cuisiner toute la semaine. Sans un nouveau local, les femmes battantes ne peuvent pas s'assurer un salaire stable et vivable. Elles ne peuvent donc pas s'émanciper totalement par la cuisine. En attendant, rejoignez-les dans leur lutte en venant goûter leurs plats à la pépinière ou lors d'événements où elles cuisinent.
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3: La cantine des femmes battantes.
4: Un reportage réalisé par
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4: et Yann Besson.
6: Tenir tête.
7: Fédérer. Amorcer.
8: Donc, on est barré là. Ça veut dire que nous, on travaille. On est les femmes battantes.
5: En poussant la porte de la pépinière à Aubervilliers, où est installée la cantine des femmes battantes, un joyeux spectacle s'offre à nous. Les cuisinières chantent, dansent, discutent tout en cuisinant. Tout originaires d'Afrique de l'Ouest, leur sourire ne laisse rien deviner de leur parcours difficile. Depuis sa création en 2019, l'association propose des plats de spécialité africaine. La cantine prépare surtout des commandes et au moins une fois par semaine des repas sur place. Elles sont 8 femmes battantes. 3 d'entre elles nous racontent la nécessité de cuisiner pour s'émanciper.
9: Mon prénom c'est Sangaré Nana. Je suis Guinée-Conakry. On n'est pas venu en France pour demander les gens. On n'est pas venu en France pour voler. On n'est pas venu en France parce qu'on a envie de venir en France. Chacun a sa raison de venir à l'aventure. Il y en a qui ont problème de mari. Il y en a qui ont problème de maladie. Il y en a aussi problème, il y a quelqu'un qui veut te tuer en Afrique. Tu es fille pour venir en Europe. Chacun a son problème dans la vie, quoi. C'est ça que j'ai senti avant.
10: Bonjour, je m'appelle Dosso Mariam, je suis ivoirienne. Depuis dès le début, on a été quatre femmes à créer l'asso. Moi, Mariam, Fatou, Meite, Afusiata et les garçons, Tariq et Lucas. Et comme tout le monde, quand tu rentres en France, la première des choses que tu dois faire, c'est de demander l'asile. Et j'avais demandé l'asile. J'étais à l'attente de mon résultat et puis du coup l'idée est venue par Tariq et Lucas pour dire à les filles, et est-ce qu'on a envisagé à faire quelque chose ensemble? On a dit ben quoi? Puisque nous n'avons pas de papier, toi tu veux envisager quoi avec émigrant? Il a dit ben la cuisine, vous êtes doué pour faire la cuisine et tout, est-ce qu'on va pas mettre quelque chose en place comme la cuisine?
11: Je m'appelle Fatou, je viens du Sénégal. Et moi, mon rôle, c'est je suis la chef de cuisine. On est solidaire de la cuisine et puis on amuse beaucoup quand on travaille. Il y a surtout ça. Et puis les filles, ils sont motivées pour travailler là. Chacun connaît son travail. Avant que tu l'as dit, il va aller faire. On est des sœurs, quoi. La famille, quoi. On est mélangé, quoi. Donc là, c'est bonheur pour nous.
8: Saboulala, saboulala, saboulala, molou. Ah, Maria Moya Francina, saboulala. Saboulala, saboulala, Fatou. Ah, Fatou ya Francisi, saboulala.
9: Quand on est ici, je sens, on rigole, on danse. Quand tu viens, tu travailles, tu manges, tu danses, tu causes, ça fait oublier un peu les soucis, quoi. Tu es fatigué, rentré à la maison, tu vas bien dormir.
11: On a choisi la cuisine pour nous aider nous-mêmes. Parce que quand tu n'as pas moins, tu fais quelque chose qui va te donner, tu vas gagner des sous, tu peux acheter quelque chose pour tes enfants. Et là, c'est une bonne chose, quoi. Personnellement, c'est bonheur parce que quand tu élèves, le matin, tu as dit que je vais aller travailler. Ça a donné motif tes enfants aussi. Ils vont travailler bien à l'école. Ils disent, ma maman, il fait tout pour moi. Donc ça, c'est une bonheur pour tous les mamans.
10: En fait, la cuisine m'a aidé beaucoup. Moi, même si je n'ai pas eu grand-chose, le fait que les gestes qu'on fait dans la cuisine, moi, ça me va droit. Ça veut dire que j'ai tout gagné, quoi. Il y a beaucoup de choses que j'ai découvertes dans la cuisine, en fait. Il y a beaucoup de choses. Et puis, tu croises des personnes formidables, tu croises des filles. Oh, oh. Ici, nous venons de différents pays. Tu vois, c'est la cuisine qui a, on s'est croisés. Aujourd'hui, on vit comme une famille. Chacun connaît l'histoire de chacun. On se rencontre une autre histoire. C'est tellement émouvant. Ça te permet de connaître plusieurs personnes. Donc, c'est la partie qui me plaît dans l'affaire de la cuisine. Pardon, la cuisine, c'est un truc que j'aime.
11: On fait les courses, après on vient préparer, et après les gens ils viennent, deux fois il y a soirée ici, pépinière. Donc ça sent bon, et là ça a attiré les clients. Toutes les choses que tu as vues ici, c'est nous qu'on prépare. C'est nous qu'on fait le piment, les pastels, le beignet, tchèp, aloko. Deux fois on fait le fognon, acheke, mafé, yassa, tchou, tchèbouyap, tchèboudjen. On fait tout. Hein. Les beignets, c'est 5 euros. De plats végétariens, c'est 7 euros. Mais là, c'est prix d'ici. Hein, parce que quand on a les d'or, le prix, on ne met pas comme ça. Quoi. On fait les deux fois. Ça dépend. Quand il y a des quartiers qui ne sont pas beaucoup d'argent, on fait plus libre.
1: Nana, et quand tu as ta photo, Mita, il y a un bouton, trop, ça va, blablabla.
10: Mais nous, on est là que les jeudis pour faire la vente. Sinon, à part ça, les autres jours, on est là pour faire les commandes. S'il n'y a pas de commandes, on n'est pas là. J'ai vécu plein de choses que je le souhaite, même plus vivre ni mon enfant ni mon ennemi. Notre collègue, on le met dans le travail. C'est ça qui fait la force des femmes africaines. Aujourd'hui, il n'y a pas de transport. Elles ont marché de Saint-Denis jusqu'à Belvilliers ici. Tout ça pour faire plaisir à ceux qui font la commande, pour leur dire que non, on tient bon. C'est ça qui fait la force des femmes battantes. Elles travaillent comme des vraies machines.
6: Nous qui n'aimons pas les papiers, là, on vient se débrouiller ici. Mais si on ne travaille pas, on va faire quoi? Tu vas manger quoi? Hein? Il y a les jours, même 10 euros, tu n'as pas ça pour manger. Je viens me débrouiller ici, ils me donnent un peu. Donc s'il n'y a pas de travail, par mois on peut travailler une fois, deux fois. Ça, c'est pas travailler.
10: Une fois que tu sors de chez toi, tu rentres dans un autre pays. Sache que non, tu n'es pas là pour t'enfermer, tu n'es pas là pour te décourager, tu n'es pas là pour t'asseoir pour dire est-ce que ça va changer. Ça ne peut pas changer lorsque tu es assise. Non, ça peut changer lorsque tu te bats, ça peut changer lorsque tu t'approches aux gens. Ça peut changer lorsque tu tends la main, tu ouvres le cœur et tu puisses te libérer un peu. Et un jour, on a dit il faut qu'on donne un nom à l'assaut. Donc, vu nos courages, vu tout ce qu'on fait, on a dit, et si on donnait le nom femme battante? Et quand tu traverses l'océan avec plein de choses que tu vois en cours de route, et tu vois que tu es rentré sur le territoire français, et puis tu vois que tu es toujours sur pied, tu t'es dit que non. Tu es déterminé comme un militaire qui a perdu son frère au front. Nous qui sommes venus en Europe, on se considère comme on est sacrifice de la famille, parce que c'est nous qui cherchons pour envoyer. On se bat pour nous, on se bat pour nos frères, pour notre maman et pour nos enfants. Sans nous, il n'y a personne qui peut les aider. Tu vois, nous-mêmes, on est là, ça ne va pas. On se donne à fond, donner l'argent des poches à notre enfant et payer les écoles et nourrir nos parents, payer la maison de leurs parents. C'est ça qui fait la force des femmes battantes.
11: Il y a des filles qui sont traversées la mer pour venir ici. Moi, je n'ai pas venu avec ça. Je viens avec l'avion. Mais quand même, on est tous les mêmes bateaux parce qu'on est venu pour chasser quelque chose. On est venu pour travailler. On est venu pour aider notre

0: va pas dire où ça c'est.
1: Moi-même, j'ai confiance en moi. Moi, je suis femme battante. Si tu n'as pas femme battante, si tu ne peux pas avoir cœur pour prendre la route de Alibi, tu prends la route dans la voiture en Afrique jusqu'en Europe ici. Si tu n'as pas femme battante, tu ne peux pas faire.
0: Ouais.
1: Comme ça, demande d'asile, quoi. Ah, j'ai fait ça, ce n'est pas marché. Ça n'a pas marché.
2: J'ai obtenu l'asile et j'ai eu le titre de séjour de 10 ans. Et je crois que la vie est belle, même si j'ai pas d'argent, qu'il y a plein d'amour auprès de moi, ça me suffit, moi. Et on a reçu même à signer un contrat la semaine passée en CDI. Et j'ai dit, alhamdoulilah, pour moi, c'est. Même si il n'y a pas eu de l'or, ça c'est l'or pour moi, quoi. Tu vois, ça me fait plaisir. Parce que c'est quelque chose qu'on attendait de l'assaut, tu vois. C'était nos rêves de donner des contrats aux filles, d'avoir un CDI. Et montrer, pendant les 4 ans, on s'est battu, pendant les 4 ans, tout ce qu'on a donné, ça a rapporté quelque chose, quoi, tu vois. Ça a rapporté beaucoup de choses. Moi, je suis content aujourd'hui. Donc, on se félicite nous-mêmes.
3: Là, ici, c'est pépinière. Nous, on est des locataires ici. On voulait travailler, mais on n'a pas local. Parce que nous, notre base, on est de Saint-Denis, 93. On a besoin de soutien pour trouver local, franchement. Mais j'espère qu'un jour, on va trouver.
1: Oui, on a besoin de local, vraiment même. C'est ça même qui est notre premier souci. On veut travailler tous les jours. On est beaucoup, on est jusqu'à 12 personnes, 12 femmes. Il y en a qui a le papier, il y en a qui n'a pas le papier. Donc si on a le des locales, c'est mieux, on peut se partager. Là, on peut travailler, on peut aider même les autres qui sont dehors. Vous n'avez qu'à partager ça partout. Que femme battante, il veut local. Vous n'avez qu'à écrire partout, partout, partout. Nous-mêmes, on est fatigués de parler. Hein? Mais on n'est pas le soir, il faut qu'on parle toujours. On se bat tout le temps. Peut-être un jour, quelqu'un de bien il va écouter notre vidéo, il peut nous aider. Donc, toujours, on parle.
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5: Aujourd'hui, leur combat porte ses fruits. La cantine a de plus en plus de commandes et la plupart des femmes battantes sont salariées. Mais elles sont toujours à la pépinière à Aubervilliers. Comme elles le disent, elles ont plus que jamais besoin d'un nouvel endroit pour cuisiner toute la semaine. Sans un nouveau local, les femmes battantes ne peuvent pas s'assurer un salaire stable et vivable. Elles ne peuvent donc pas s'émanciper totalement par la cuisine. En attendant, rejoignez-les dans leur lutte en venant goûter leurs plats à la pépinière ou lors d'événements où elles cuisinent.
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2: C'est midi.
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1: Il est midi.
2: Deuxième partie des témoignages collectés en juillet 2019 au cours du Transborder Summer Camp. Cette rencontre a rassemblé plusieurs centaines de personnes venues d'Europe, d'Afrique, des Balkans, d'Europe de l'Est, du Moyen-Orient, autour d'une aspiration commune simple, liberté de circulation pour toutes et tous, liberté d'installation dans le pays de son choix. Des entretiens qui nous permettent de remonter certaines des routes africaines de l'exil, après des paroles venues de Nantes, de Barcelone, du sauvetage en Méditerranée et des luttes à la frontière hispano-marocaine, nous retrouvons des témoignages de résistance sur le sol africain. Les luttes en Mauritanie et en Afrique de l'Ouest contre le durcissement des frontières africaines et contre l'externalisation toujours plus lointaine des frontières de l'Union européenne, les initiatives au Mali avec Radio Dongo notamment, au Niger avec l'alarme faune Sahara, les actions du réseau Afrique-Europe Interact. Quelques mesures d'un rap congolais No Border et les échos de lutte sociale de la jeunesse avec la plateforme Afriki,

0: Amadou, tu es membre donc, de l'association mauritanienne pour les droits humains. Tu es aussi dans le bureau de Migre Europe, je crois, de sa section africaine. Et tu es impliqué dans de nombreuses actions d'émancipation, disons, sur le continent africain ou de dénonciation de l'horreur de la situation migratoire. Vous luttez notamment contre l'accaparement des terres, contre l'apatridie des personnes en Mauritanie. Voilà, il y a beaucoup de projets différents que vous menez, mais la question que je voulais te poser, c'était surtout au sujet de la lutte pour la libre circulation des gens à l'intérieur de l'espace de la CEDEAO, donc la Communauté économique des États d'Afrique de l'Ouest, parce que c'est une situation finalement dont on entend assez peu parler, mais le durcissement des frontières, il se retrouve aussi maintenant sur le continent africain.
1: La liberté de circulation en Afrique de l'Ouest, notamment dans la CEDEAO, théoriquement on ne devrait même pas être en lutte parce que c'est acquis. Il y a un protocole d'accord qui est assez ancien, qui date de 1979. Et il y a aussi un nouveau projet de protocole pour la libre circulation des personnes à l'intérieur du continent africain. Vous voyez donc, par rapport aux instruments, on est assez gâté. Mais par rapport maintenant à la réalité du terrain, c'est tout à fait le contraire. L'externalisation des frontières européennes crée des situations très compliquées pour la liberté de circulation des personnes, notamment dans le cadre de la CEDEAO, parce que le Niger aujourd'hui, qui est membre de la CEDEAO, les citoyens communautaires de la CEDEAO ne peuvent pas exercer ce droit de liberté de circulation à cause justement de l'endiguement de migrations, endiguement qui a été décidé par l'Union européenne via des financements, beaucoup de conditions qui sont imposées à nos États. Et vous êtes censé peut-être ignorer qu'il y a un centre dit d'accueil et d'orientation de l'OIM, mais en fait c'est un centre de détention des migrants à Agadez.
0: L'OIM, pardon, donc l'Office international des migrations.
1: Oui, l'Office national pour les migrations, on dit. Aujourd'hui, on devrait dire l'Office international contre la migration. Voilà, on doit quand même changer l'appellation parce que son mandat évolue et il consiste aujourd'hui à décourager toute liberté de circulation, toute migration avec des choses qu'on nous chante. Restez chez vous, vous allez vous développer. Mais est-ce que c'est le seul développement qui est le souci ou est-ce que c'est un droit de liberté de circulation ou est-ce qu'il n'y a pas d'autres facteurs qui font que ces populations sont presque obligées à quitter leur pays?
0: Oui. Et le Niger a même depuis, je crois, 2015, changé la loi pour rendre illégale la circulation des gens au travers du désert, ce qui avant était considéré comme des agences de voyage où des gens qui organisent des trajets sont maintenant criminalisés et considérés comme des passeurs, quoi.
1: Oui, ce qui se passe au Niger comporte beaucoup de défis et de dangers pour le Niger lui-même. Parce que c'est des anciens rebelles qui étaient convertis au nom de la paix au Niger en agence de voyage ou des voyageurs qui transportaient des personnes et qui sont aujourd'hui interdits de cette activité. Et or, à Agadez, il n'y a pas d'activité en dehors de celle-ci. Et puisqu'ils sont interdits d'activité, qu'est-ce qu'ils vont devenir? Ça, c'est le premier point. Le deuxième point, le seul moyen de subsistance qu'ils ont, c'est les véhicules 4x4 qui sont tous confisqués et mis sous scellé au niveau de la justice à Agadez. Et donc, l'augmentation de la pauvreté induit aussi l'augmentation de la criminalité et éventuellement, on ne le souhaite pas pour le Niger, la reprise des violences au niveau du nord du Niger. On ne le souhaite pas, tout naturellement.
0: En plus, ça conduit les personnes en exil à prendre des trajets de plus en plus risqués.
1: Tout à fait, tout à fait. Aujourd'hui, s'il y a un focus et aussi un zoom sur les personnes qui sont mortes noyées à la Méditerranée, autant de personnes sont aussi mortes au niveau du désert nigérien. Oui. Parce que puisque la seule possibilité qui était offerte à eux, c'est de passer par ces voyageurs qui sont interdits de pratiquer leur activité. Et bon, ils choisissent d'autres chemins plus risqués, plus dangereux, plus mortels. Malheureusement, c'est à quoi nous assistons aujourd'hui, effectivement.
0: Et il semble que l'aide au développement venant de pays industrialisés est maintenant conditionnée à l'application de mesures pour limiter les migrations.
1: Déjà, moi, j'étais très engagé sur l'article 13 de Cotonou. Il y a quand même une condition très claire par rapport à la gestion des flux migratoires et à l'aide au développement. Et nous, déjà, on était très remontés contre cette conditionnalité-là. Et cet article va être révisé. Mais malheureusement, on est passé par autre chose. Maintenant, depuis les discussions de la Valette, il y a de plus en plus la conditionnalité de l'aide au développement à la gestion du flux migratoire. C'est évident. Et même le transfond, ce qu'ils appellent le fonds qu'ils ont mis à la disposition des pays sous-développés pour lutter contre les causes profondes de la migration, disent-ils. Mais en vérité, c'est de l'aide au développement détournée à la lutte contre la migration.
0: Et ça amène peut-être une situation aussi où les États sont concurrents les uns des autres. Là où ils pourraient être alliés, ils se retrouvent concurrents aussi pour récupérer peut-être une somme plus grande de l'aide au développement ou pour faire bonne figure face à l'Union européenne. En tout cas, l'union des pays et l'union des peuples, elle est menacée par ce genre de pratiques, quoi.
1: Bon, moi, je dirais l'union des peuples, non. Mais l'union des dirigeants africains, oui. Et aujourd'hui, c'est clair, le Niger a opté pour amasser le maximum de ce fonds, disent-ils, pour garantir à l'Union européenne la gestion de ses frontières et la lutte contre la migration, ils disent, irrégulière. Mais en vérité, c'est une compétition. Au moment où les États de l'Union européenne parlent d'une seule voix, nous, on assiste de notre côté à la division entre nos États pour qu'on prenne le maximum de ces fonds-là pour le pays. Et aujourd'hui, c'est le cas du Niger qui se met en tête de cette division-là, de telle sorte que la CEDEAO n'arrive pas à avoir une parole commune. Et pourtant, elle a une approche commune de la migration. Théoriquement, une approche commune. Mais au niveau des négociations avec l'Union européenne, bon là, c'est le problème parce qu'il y a des sous. Il y avait le Niger, la Guinée, qui se sont pratiquement désolidarisés avec leurs pairs. Et pourtant, il fallait avoir une position commune parce que l'Union européenne était venue avec une proposition commune de l'Union européenne. Voilà.
0: Il me semble que c'était autour des années 2000 que la Mauritanie a aussi été un pays où se sont expérimentées pour la première fois des mesures de lutte contre l'immigration, notamment en surveillant la côte pour éviter que les personnes accostent sur les îles espagnoles.
1: Oui, vous avez tout à fait raison. En fait, c'est les années 2005, 2006, 2007, parce que toutes les arrivées se faisaient à travers l'océan Atlantique. Oui. Donc la Mauritanie était un pays de transit. Et là, l'Espagne, l'Union européenne via l'Espagne, a beaucoup investi pour former les gardes-côtes, amener du matériel, former la police, les aéroports, etc., etc. Donc beaucoup, beaucoup d'argent a été investi et la Mauritanie a réussi, malheureusement, pour la liberté de circulation des personnes, mais heureusement pour l'Union européenne, a endigué définitivement la route mauritanienne. Mais il faut dire aussi que tout ceci s'inscrivait dans une logique. C'est pourquoi l'Union européenne vante l'expérience espagnole dans l'Ouest africain. Et on demande aux autres États de l'Union d'emprunter, de voir un peu comment l'Espagne a fait pour juguler, arrêter la migration en provenance des côtes de l'océan Atlantique. Et même 2018, vraiment, c'est l'Espagne qui était au devant pour montrer aux autres pays par quels moyens vous allez... Parce que nous, on l'a expérimenté et ça a réussi. C'est un modèle qui a réussi d'endiguement de la migration, d'arrêter le flux migratoire. Et ils ont emprunté. Ça a été d'abord l'Afrique du Nord. Et on est descendu. C'est toujours l'externalisation. C'était la Tunisie, le Maroc, et on descend vers la Mauritanie. Plus au sud, on descend vers le Sénégal. Entre Gorée et Dakar, on voyait des bateaux de la Guardia Civile. Et d'ailleurs, ils sont toujours là. Et le bureau de Frontex était à l'intérieur de Dakar même. Vous voyez, à l'intérieur du continent africain. Nous pensons que les frontières européennes sont plutôt devant nos maisons.
0: De plus en plus au sud.
1: De plus en plus, parce que vous êtes surveillés, vous êtes contrôlés à tout moment. Voilà. Malheureusement, et beaucoup de contradictions. Il y a moins d'une semaine, les États africains se sont retrouvés à Niamey pour mettre en place la zone de libre circulation, la ZLACA, ils appellent, qui rentre, c'est la zone de libre-échange. Pour eux, c'est une grande étape d'intégration, ils disent. Au même moment, ils disent aux populations de ne pas circuler. Vous ne circulez pas, mais on s'intègre quand même.
0: Et parce qu'il s'agit de libre circulation des capitaux, des marchandises, mais absolument pas des gens.
1: Non, libre circulation des marchandises, absolument pas des personnes. Et ça pose d'ailleurs beaucoup de problèmes, parce que nous, en son temps, on avait lutté contre les accords, les APE, les accords de partenariat économique, parce qu'on pensait qu'on mettait en danger les petites industries. On peut même pas appeler ça industrie.
0: L'artisanat,
1: si vous voulez, l'agriculture traditionnelle, l'élevage traditionnel. Et si on l'expose à la concurrence qui vient des États-Unis, de l'Union européenne et autres, mais ils vont mourir. Ils ne pourront pas soutenir la... Et voilà, aujourd'hui, on parle de libre-échange en Afrique. On ne sait pas ce que ça veut dire trop. Et il faut vraiment critiquer pour savoir de quoi ils disent. Bref. On appelle les capitaux, les marchandises, les biens de circuler, et d'ailleurs ça circule librement. Au moment où on dit aux populations africaines, non, vous ne devez pas circuler, vous devez rester. Et on a mis tous les moyens pour que vous restiez. Donc nous sommes dans un monde vraiment polarisé, et j'ai beaucoup aimé un des ateliers qui parlait d'un monde polarisé. On est vraiment dans un monde où il y a une partie de la population du monde qui circule, qui exerce son droit librement, qui va là où il veut. Quelqu'un me disait que quand on dispose le passeport français, on peut circuler dans 100 et quelques pays sans visa.
0: Oui.
1: Alors que quand vous disposez mon passeport, la Mauritanie, il n'y a même pas 10 pays qui ne vous exigent pas le visa.
0: Oui.
1: Tout le reste, ils vous exigent le visa.
0: Et si on revient justement à ce durcissement des frontières entre États africains, je ne sais plus quelle personne parmi vous hier parlait de la situation des pêcheurs sur un lac transfrontalier, où maintenant l'espace du lac, l'espace maritime en quelque sorte, il est divisé en zones de pêche consacrées à chacun des pays.
1: Oui, c'est mon ami Victor Nzuzi qui en parlait, qui parlait du Congo. Et donc, ce petit lac, maintenant, d'après lui, est scindé en deux. Et il y a même des forces étrangères qui veillent au respect de ces frontières-là. Or, le pêcheur qui n'a que sa pirogue, qui ne connaît même pas l'utilisation d'une boussole, n'a jamais intégré cette frontière dans son vécu. Pour lui, ce n'est pas une frontière. Et d'après notre ami Victor Nzuzi, et il a raison, ceci est valable et ça crée beaucoup de tensions entre les pays. Je prends le mien, entre la Mauritanie et le Sénégal. Quand les Mauritaniens refoulent les migrants ouest-africains vers le Sénégal, en certains moments, mais le Sénégal a résisté pour dire non, vous nous ramenez nos citoyens, pas les autres. Vous voyez ce que ça crée comme tension.
0: Oui. Et c'est pour ça que je disais qu'aussi, peut-être, l'union des peuples, elle est en quelque sorte menacée.
1: Et oui, elle est menacée par les pratiques des gouvernants.
0: Oui.
1: Tout à fait. Je suis d'accord avec cette idée, parce que de plus en plus, on est scindé, morcelé, divisé, contrôlé, mais hyper contrôlé. Alors que moi qui viens du sud de la Mauritanie, bon, nous sommes voisins du nord du Sénégal, c'est des familles séparées par justement une mesure que les colonisateurs ont voulu imposer. C'est le fleuve qui vous sépare, alors qu'une partie de ma famille peut se trouver là-bas. Je ne peux pas aller présenter mes condoléances à certaines heures. Je ne peux pas aller participer à un enterrement à certaines heures. Bon, bref, c'est vraiment des situations extrêmement compliquées. Et les populations contournent les points officiels. Vous voyez à quel niveau ces populations sont attachées à leur unité. On contourne avec tous les risques qu'il y a pour aller présenter les condoléances, assister à un baptême, assister à un mariage. Alors que normalement, on ne devrait pas imposer ces conditions aussi drastiques aux populations.
0: Et alors un camp transfrontalier comme celui qu'on vient de vivre, c'est quelque chose qui donne plutôt de l'optimisme, un peu de force pour résister à toutes ces situations?
1: Ouais, je pense que deux éléments nous motivent. En tout cas personnellement, parce que peut-être j'étais pas loin au bout, l'âge aidant. c'est la jeunesse des trans qui sont là. La jeunesse qui est assez très engagée, que ce soit la jeunesse qui vient du Sud et celle qui est là. Parce que justement, la paupérisation créée par le capitalisme touche aujourd'hui toutes les sociétés. C'est vrai, nous, on est déjà habitués, hein, on était déjà pauvres, on n'avait rien du tout. Mais aujourd'hui, la société occidentale découvre aussi ce que c'est la pauvreté. Et la dignité des conditions d'un pauvre dans un système capitaliste qui écrase. Et la jonction de ces deux forces fait qu'aujourd'hui, moi personnellement, je suis très motivé à rester dans le combat, à donner plus de mes forces et à encourager, une fois retourné chez moi, mes jeunes, mes enfants, à adhérer plus. Voilà.
0: Bon, mais on peut rester sur cette note optimiste. Merci beaucoup, Amadou. Merci pour cette témoignage.
1: Je vous remercie aussi.
0: Alors, Djory, tu es venu du Mali pour ce camp transfrontalier et tu participes là-bas à une radio qui aide à la mise en lien des personnes en migration. Est-ce que tu peux nous en dire un petit mot ?
2: Bonjour, je m'appelle Djory Traoré. De l'Association pour la défense des immigrés maliens au Mali. Et je suis membre du réseau Afrique-Europe Interact. En fait, depuis 2009, nous menons une émission radio à Bamako sur la migration. Ça, c'était pour un début pour les gens refoulés, les gens qui ont reçu le séjour en France ici et qui sont venus alors que normalement ils ne devaient pas voyager avec ce séjour-là. Donc arriver au Mali, ça a été un problème. Il était bloqué. Ils ne pouvaient pas retourner en France. Donc on a beaucoup lutté pour eux. Il y a beaucoup qui ont reçu leur visa de retour. Et c'est de là que nous, on a commencé l'émission à la radio et c'est en 2009 aussi qu'on a créé l'association. Donc chaque samedi à 16h, on fait l'émission sur la migration, sur les activités, sur la criminalisation de la migration, sur les problèmes qui sont tous liés maintenant à la migration. Donc notre émission est basée surtout sur la sensibilisation des migrants de départ. Parce que nous, on a dit que les migrants partent, ils prennent le chemin comme ça, sans conseil, sans être informés sur quoi que ce soit. Ils sont directement seulement en rapport avec les passeurs qui ne cherchent que leur argent. Donc, ils ne sont pas informés sur la route migratoire. Et ça qui cause beaucoup de dégâts, parce que les jeunes, ils ne sont pas instruits la plupart du temps au Mali. Ils prennent le chemin comme ça. J'ai entendu un tel est là et ça va chez lui. Il m'a envoyé photo. Il faut que moi aussi je parte. Donc pour eux, l'Europe c'est le paradis. Donc il faut qu'ils partent chercher ça. Donc nous on est là, on les informe sur les routes migratoires. Donc quand je suis venue on a intégré le réseau Afrique-Europe Interact. On faisait l'émission, on nous a amené les flyers à la forme Méditerranée. Donc lors de notre émission, on a fait la publicité de à la forme Méditerranée. Donc quand on a fait ça deux ou trois fois, donc les gens nous appelaient un peu partout. Oui, c'est bon de faire qu'il y ait un à la forme sur la Méditerranée, mais c'est bon aussi qu'on vous fasse aussi un à la forme dans le Sahara. Parce que au Sahara, dans le désert, il y a beaucoup de morts. Les gens ne savent même pas. Parce que beaucoup se perdent dans le désert. Les passeurs déversent les migrants dans le désert, ils retournent. Il y a plusieurs sortes de trafic dans le désert que les gens ne sont pas au courant. Donc si vous arrivez à faire un alarme pour le désert, ça ce serait très très très important. Et c'est comme ça qu'on s'est lancé dans le programme de Alamphone Sahara. On a fait les flyers. Maintenant, on veut entamer un programme de sensibilisation dans toutes les régions du Mali, dans les autogares, avec les regroupements de jeunes. Parce que comme je le dis, ils ne sont pas informés sur quoi que ce soit. C'est ça qui a causé beaucoup de problèmes. Donc on est là-dessus, on a fini de faire le flyer. Maintenant, arrivé à Bamako, maintenant on va entamer, préparer le programme de sensibilisation sur toutes les zones de départ des migrants au Mali.
0: C'est un très gros travail que vous avez commencé.
2: Ah oui, c'est un très gros travail que nous avons commencé alors que APS à l'enfant Sahara vient de commencer. Ouais. Donc le moyen nous manque pour au moins commencer tout de suite ce qu'on a à faire. Parce que quand on a commencé à l'enfant au Mali, on a dit que le Niger aussi est un pays stratégique pour exercer à l'enfant dans ce pays, parce que le Niger maintenant est l'élève de l'Union européenne. Oui. Les frontières européennes maintenant sont au Niger. Oui. Ils sont là, ils prennent les migrants et les mettent en prison. Le désert de Agadez est un tombeau ouvert pour les migrants. L'Algérie expulse les migrants vers le Niger, mais ils n'arrivent pas dans un village ou bien dans la ville. Quand ils prennent les migrants, ils viennent les déverser dans le désert. Algérie le fait, Libye le fait la même chose. Donc il y a beaucoup de morts de migrants dans le désert nigérien. Donc on a créé un bureau au Niger, précisément à Agadez. Donc on a recruté des lanceurs d'alerte sur les points stratégiques où passent les migrants. Parce qu'il y a certains petits villages dans la région de Agadez où passent les migrants. Donc même s'ils vont en expulsant, s'ils vont déverser les migrants dans le désert de Agadez, nos lanceurs d'alerte savent où précisément les migrants peuvent les repérer. Donc ils sont là. Il y en a qui sont à Asamaka, il y en a qui sont à Lingal, il y en a qui sont à Arbi Sanat. Il y en a qui sont au point zéro, il y en a qui sont au puits d'espoir, et il y en a qui sont à Bilma, il y en a qui sont à Arlit. Donc à chaque fois qu'il y a des migrants en détresse dans le désert, on est automatiquement informé. Le coordinateur qui est à Agadez, il est automatiquement informé. Vu que l'APS n'a pas pour le moment assez de moyens, le peu qu'on peut, c'est de les apporter de l'eau, des médicaments essentiel et un peu de nourriture, biscuits. Parce que pour le moment, on n'a pas le moyen de financer ou bien moyen de véhicule pour les transporter, ainsi de suite. Donc, on est obligé de faire recours pour le moment à l'OIM, soit à l'autorité nigérienne, dont leur intervention est très très lente. Mmh. On fait recours souvent à ACR, souvent aux Médecins Sans Frontières. Mais nous, ce que nous souhaitons, c'est d'avoir notre propre moyen, de déplacement, avoir le moyen d'acheter de la nourriture, et des médicaments, des vêtements, de l'eau, pour venir en aide à ces migrants qui sont en détresse dans le désert.
0: Et c'est vrai que pour les sauvetages en Méditerranée, mm-hmm. on peut aussi miser sur tout le passage des bateaux commerciaux ou des bateaux de passagers. En tout cas, les sauvetages, ils sont aussi souvent réalisés par des navires qui passaient par là, mais qui ne sont pas des navires de sauvetage.
2: Voilà.
0: Alors que dans le désert, mais c'est...
2: Bon, dans les déserts, il y en a aussi.
0: C'est différent.
2: Oui, c'est différent, mais dans les déserts, souvent, il y a des personnes de bonne volonté en passant. Si nos gens les interceptent, au moins, s'ils peuvent prendre ceux qui sont malades, ceux qui sont très, très fatigués, pour les amener au moins à Agadez, ou bien au côté du puits d'espoir où beaucoup passent. Donc, à chaque fois, bon, comme on a donné la moto à ces gens-là, mais la moto ne peut pas transporter beaucoup de gens. Ils sont, avec la moto, c'est facile de faire l'alerte, d'appeler et alerter. Donc, c'est, pour le moment, c'est ce que nous faisons. Les personnes de bonne volonté qui passent, ils peuvent prendre quelques-uns qui sont fatigués. Si on fait recours à l'OIM, l'OIM vient les prendre et là, il va les mettre dans leur centre de détention. Et le migrant n'a plus le choix de faire son voyage. le choix de retourner ou bien le choix de continuer son chemin. C'est ça le problème, c'est pourquoi si nous on a le moyen, on ne va pas dire à Oyam, ah, il y a combien de personnes, de migrants qui sont en détresse ici, allez les sauver. Parce que quand ils les prennent, ce n'est pas qu'ils les laissent encore. Ils sont obligés de retourner chez eux. Ben, ce n'est pas notre souhait. Nous, nos souhaits est que si on les prend en détresse, on leur vient en aide. Et quand ils sont guéris, tranquilles, ils prennent leur chemin. S'ils veulent rentrer, ils rentrent. S'ils veulent continuer, ils continuent leur chemin. Ce n'est pas à nous de les empêcher de partir. Voilà. Mais je n'ai pas dit le nom de notre radio.
0: Attends.
2: Voilà. Donc, jury de l'association ADEM, nous menons notre émission chaque samedi à partir de 16h à la radio Dongo à Bamako depuis 2009.
0: Radio Dongo.
2: Oui, Radio Dongo, oui. Et l'émission s'appelle Tunga Anigleya.
0: Ce qui veut dire?
2: Ce qui veut dire que la migration et ses difficultés.
0: Merci.
2: Merci.

0: Alors Yoast, sur ce camp, il y a de nombreuses organisations venues de pays africains, il y a aussi de nombreuses organisations européennes, et certaines d'entre elles sont connectées au sein du réseau Afrique Europe Interact. Oui. Est-ce que tu pourrais nous en dire un mot ?
1: Afrique Europe Interact, c'est un réseau qui est né du fait qu'en Allemagne, depuis des années, on peut même presque parler de décennies, on luttait avec notamment des Africains contre leurs conditions affreuses d'accueil qui sont subies en Allemagne. Donc on était déjà, par la lutte commune, en contact avec pas mal d'Africains. La question qui se posait déjà à l'époque, pourquoi les gens ils sont venus ici? Qu'est-ce qui les a poussés de partir de chez eux? Mais vu qu'on était plus axé sur la réalité allemande, on n'a pas vraiment approfondi. Après, à un moment donné, il a des copains maliens de l'association des Maliens d'expulsés qui sont participés à un camp contre les frontières, No Border à Lesbos, en Grèce. C'était, je crois, 2009. Suite à ça, il y a eu des rencontres entre des activistes justement allemands issus de fois aussi de la migration et des Africains. Et là, l'idée est née de faire une action ensemble. Et la première grande action qu'on a fait ensemble après, c'était sur invitation des copains maliens. C'était participer au forum social à Dakar en 2011. Donc on est parti avec une cinquantaine de gens venus d'Europe, 250 personnes de différents pays africains avec des bus. On a fait donc Bamako-Dakar avec des étapes. À chaque étape, on y manifestait ensemble pour la libre circulation, évidemment. Mais on se rajoutait à ça aussi pour un développement équitable ou pour le droit de rester aussi en Afrique et vivre dignement. Donc, à travers ces caravanes, on a compris qu'il y a par exemple pas mal de jeunes Africains qui partent d'abord de leur village. Parce qu'il faut savoir, par exemple, au Mali, il y a 70% de la population qui habite encore au milieu rural. Donc, ils partent d'abord de leur village pour rejoindre Bamako ou d'autres grandes villes. De là, ils partent, s'ils peuvent, vers l'Europe ou ailleurs. Mais l'idée de partir est déjà par curiosité dans le meilleur des cas, par nécessité pour la majeure partie entre eux, avec l'idée que dans un clan familial, il y a un ou deux qui partent, qui puissent après plus ou moins nourrir la famille en faisant du travail saisonnier, qui est toujours une tradition aussi ancestrale presque dans cette sous-région. Donc, on est parti avec cette caravane. Après, on a décidé de retourner encore une fois au Mali parce que dans cette caravane, il y avait une quinzaine d'organisations maliennes qui ont participé, qui s'occupent aussi des migrants. Donc, on est allé visiter ces différentes composants maliens. Et de cette caravane est aussi née l'idée de faire ce groupe Africa Interact. Ça veut dire un groupe qui lutte à la fois pour la libre circulation en Europe contre les conditions complètement atroces d'accueil, contre le racisme institutionnel en Europe, mais aussi contre le gouvernement corrompu en Afrique et avec la perspective de peut-être permettre aux paysans de vivre aussi dignement, ce qui permet aussi à peut-être leurs fils ou leurs filles de choisir s'ils veulent partir ou pas, et pas partir parce qu'ils sont obligés de prendre tous ces risques de mourir en route, soit dans le désert ou en mer. Donc, à travers de cette idée, on a, avec des copains qu'on connaissait de Bamako, on a sillonné les différentes régions rurales du Mali, on a rencontré des paysans en lutte, et on a décidé aussi de soutenir des paysans qui sont victimes de toutes sortes d'accaparements de terres. Et comme ça, on est, depuis maintenant quelques années, aussi bien engagé de soutenir l'auto-organisation des paysans pour leur permettre de se retrouver, de s'organiser et de dénoncer et combattre les effets de la migration, enfin les effets surtout pour ceux qui se font maltraiter, de la migration vers l'Europe. C'est un peu cette double stratégie. Et là, ici sur le camp, là, on a effectivement pu faire venir, malheureusement, pas tous nos amis, parce que l'ambassade française n'aime pas qu'on crache dans la soupe qu'ils sont en train de concocter avec le régime corrompu de la région. Donc, il y avait pas mal de refus de visa, mais il y a quelques copains de la sous-région qui sont là pour justement discuter avec nous et d'autres groupes de lutte coordonnés, parallèles à la fois ici sur le continent européen et en Afrique.
0: Et du coup, dans les lieux ou les réalisations, l'une des premières choses, je crois, ça a été un centre social à Bamako qui fait un appui aussi à de l'artisanat local.
1: Oui, donc on avait toujours l'idée qu'il faut une sorte de siège pour la section malienne d'Afrique orientale, qui est beaucoup plus grande que la section européenne d'ailleurs. Et donc on a pu louer un local qui est assez grand pour à la fois figurer de centre social avec possibilité de travailler sur l'internet, aussi de dormir s'il faut, et qui permet à un groupe de femmes aussi de faire un petit peu d'artisanat collectif, surtout transformation de la nourriture, pour qu'ils se réclament tous aussi d'Afrique orientale, parce que chacun chez elle, ils ont beaucoup moins de moyens. Et l'idée qu'ils se retrouvent en collectif, ça les a beaucoup séduits. C'est un peu ce qui se passe sur la place de Bamako. Donc c'est à la fois un lieu de réunion pour des actions politiques, mais aussi un lieu de vie et un lieu de production artisanale collective.
0: Et tu connais, toi, le projet Faso Kélé, qui est en Guinée, qui là est à la fois agricole et culturel, je crois.
1: Oui, c'est. Il y avait un groupe de musiciens qui habitait à un moment au Mali, qui est composé de ressortissants de différents pays d'Afrique de l'Ouest, entre autres aussi un Guinéen, et qui avait toujours cette notion et cette réalité de vivre en collectif. Ce qui n'est pas forcément très répandu, même chez les activistes maliens. Donc c'est un lien très fort qu'on avait déjà avec eux. Ils sont aussi avec nous sur la caravane vers Dakar. Et eux, ils ont cherché à différents endroits, un endroit où ils peuvent trouver la terre pour réaliser, ils appellent ça leur village écologique. Ce n'est pas forcément la même chose qu'un éco-village européen. Et donc oui, à la fois, ils pratiquent toujours leur pratique culturelle, mais ils font l'agriculture, du jardinage. Et donc c'est aussi un bon résultat de beaucoup de discussions et de beaucoup d'actions qu'on a fait ensemble. Et grâce aux efforts de convaincre des fondations allemandes, parce qu'en Allemagne il y a des fondations plutôt de gauche aussi, on a pu obtenir un peu l'argent qui est nécessaire pour qu'ils s'installent vraiment. Donc actuellement aussi, il y avait des gens parmi eux qui étaient en Europe, qui sont repartis. Mais c'est, on pense que ça peut être un projet promoteur pour montrer, même en Afrique, c'est possible de faire l'agriculture biologique. Et on peut vivre même autrement dans cette région-là.
0: Et depuis, il y a ce projet qui est en cours de développement dans la région de l'Office du Niger, là au Mali, pour soutenir l'agriculture vivrière avec de nouvelles terres. Ça, c'est un projet en cours de développement.
1: Oui, parce que quand on était en Office du Niger, on a remarqué dans beaucoup de villages. L'Office du Niger, c'est un pur produit de la colonisation française. C'était fondé dans le. Mis en place, soi-disant, au moins le barrage qui permet de viabiliser 1 million d'hectares sur le delta intérieur du Niger. C'était mis en place par les Français pour, à l'époque, je crois, pour produire du coton pour l'armée française. Le coton s'est transformé en riz, mais le gouvernement malien n'avait pas d'argent pour viabiliser les millions d'hectares. Donc ils sont, avec des moyens qu'ils avaient, faire venir des paysans d'autres ou de Maliens qui n'étaient pas encore paysans d'autres régions pour qu'ils puissent se construire une base économique. Ça veut dire que le sol il appartient toujours à l'Office du Niger. Le réseau de canal est entretenu par l'Office du Niger. Et à la fin de l'année, le même Office du Niger qui se transformait de plus en plus dans une sorte d'état dans l'état, encaisse la redevance d'eau. Si jamais un paysan, pour des raisons mauvaise récolte ou autre, il ne peut pas payer la redevance d'eau. Jusqu'à maintenant, ça finissait par confiscation de ses terres. En général, c'était 2 hectares. Donc à la fin, le paysan qui travaille sa terre et se retrouve comme travail journalier sur une terre qui est confisquée par un fonctionnaire de l'Office du Niger. Donc ça a créé déjà beaucoup de mécontentement. Il y avait des villages qui se sont battus, il y avait des morts. Enfin, la répression se laissait pas entendre. Et nous, justement, en faisant le tour dans la région, on a assez vite compris qu'il y a un fort besoin des paysans désorganisés en dehors des structures, des syndicats d'agriculture officielle qui, comme par ailleurs, sont plutôt des grosses machines qui dépendent de l'État, qui ne défendent pas vraiment l'intérêt des petits paysans. Donc eux, les paysans en question, ils ont demandé si on peut les soutenir, de fonder leur propre syndicat, ce qui était fait maintenant. Et ce syndicat, c'est clair, les membres de ce syndicat, ils ont tous le même problème, c'est qu'ils n'ont pas assez de terre, enfin, en fait, ils n'ont pas d'eau, ils n'ont pas vraiment de semences adaptées, ils doivent payer aussi l'engrais dans le même Office de Niger, ça veut dire une énorme dépendance, mais leur première revendication, c'est d'avoir plus de terres. Donc en dehors de lutte syndicale classique, c'était clair pour tenir, mobiliser leurs membres. Il fallait, parce qu'ils ont demandé à l'Office du Niger, donc 3000 hectares. Finalement, maintenant on parle de 200, ce qui est déjà une autre histoire. Et nous, la branche européenne d'Afrique Urban Tract, on a trouvé assez de moyens pour payer les études, une étude hydrologique, une étude d'impact social et environnemental qu'il faut faire pour obtenir ces terres, enfin pour obtenir un contrat de bail. Et là, on est actuellement dans ce stade-là, ça veut dire que c'est la fin de de cette hutte, ça ne veut pas forcément dire que ça va être une histoire gagnée, parce que ça coûte très cher de viabiliser 200 hectares. Donc, en tout cas, les paysans, ils ont, tant soit peu, une assurance qu'ils peuvent, enfin, au moins, les paysans qui habitent pas trop loin de cet endroit, profiter un peu, avoir un peu plus de terre à disposition. C'est un peu la situation actuelle.
0: Et peut-être un dernier mot sur l'alarme faune Sahara, qui est basée à Agadez, au Niger.
1: L'alarme faune Sahara, c'est aussi une initiative de refoulés de la région qui sont dit, nous on était, on traversait le Sahara, on a vu mourir plein de nos copains, ça intéresse personne, ça, il faut, en dehors du fait que les gens ils meurent évidemment en mer aussi, mais qui est beaucoup plus médiatisé, est beaucoup plus connu, qu'il faut faire quelque chose pour pouvoir arrêter l'hécatombe humaine dans le désert. Et là est venue l'idée de faire une sorte de téléphone d'alerte. Les moyens de sauvetage, c'est encore une autre histoire, parce que ailleurs, dans la mer, tu pourras à la limite appeler les gardes-côtes. Enfin, maintenant, ça va moins en moins. Mais dans le désert, c'est pas clair que tu vas appeler pour sauver. Si tu appelles ceux qui torturent les migrants, tu n'as pas gagné. Donc la perspective, c'est de s'équiper soi-même avec de petites camionnettes. En tout cas, on est déjà sur toute la ligne entre Gao au Mali jusqu'à la frontière algérienne. Il y a des gens qui sont en veille, qui sont en téléphone, et qui peuvent, s'il faut, à la limite, organiser un taxi pour aller chercher des gens. Parce que grâce à la politique européenne, le traversée du désert est devenu beaucoup plus dangereux. Parce qu'avant, on allait des points d'eau aux points d'eau, mais maintenant, les points d'eau, ils sont contrôlés par la police du Niger, qui travaille pour l'Europe, pour empêcher, justement, ils ont empoché pas mal d'argent pour empêcher la migration clandestine vers l'Europe. Donc ça pousse des gens à prendre des chemins ou des trajets dans le désert qui sont beaucoup plus dangereux qu'avant. Donc au fond, l'Europe complice, comme pour la mer Méditerranée, pour la mort de plein de gens dans le désert. Et c'est ça qui nous a poussé de faire cette initiative.
2: Martial Panoji Moanamai Yoga Yoga Yoga Soi Allô Braza, ici Waga, y'a quoi de neuf? 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

0: Yoga.
1: Alors Martial, tu es venu à ce camp pour contribuer avec ta musique, mais finalement tu es toi aussi migrant, puisque donc, tu as vécu la plupart de ta vie au Congo. Et en tant qu'opposant politique, tu as dû en partir et tu t'es installé depuis au Burkina, où tu vis depuis.
2: Mais je ne suis pas opposant politique, je suis activiste. Donc activiste des droits humains, pour la liberté et la fin de la dictature au Congo. Donc c'est ça. Donc je ne suis pas opposant politique. Et voilà. Je ne suis pas aussi que musicien, mais je suis rappeur, activiste et poète urbain. Voilà. Donc écrivain, en gros. Ouais, c'est ça. Moi, je réagis parce que c'est pas tout le monde qui, au Congo en ce moment, ou depuis toujours, a la liberté, ou personne ne peut avoir autant de liberté que moi j'ai à travers la musique pour le faire. Et puisque les libertés sont restreintes, moi, je m'exprime à travers la musique. Ouais. Et aussi les écrits, donc la poésie. Parce que c'est important dans ce monde très capitaliste où tout passe par le divertissement, où il n'y a plus assez de place pour la conscientisation, la bonne information. Du coup, moi, je trouve qu'il y a quand même des choses à faire et c'est pour ça que je reste dans cette dynamique de faire une musique qui conscientise et conteste en même temps. Voilà.
1: En tout cas, en tant qu'activiste, vous avez, avec un certain nombre d'autres personnes, rassemblé une conférence de jeunes l'année dernière, donc, qui était un mouvement de plusieurs pays, en Afrique de l'Ouest essentiellement.
2: Oui. Ça a commencé en 2017 avec les premières rencontres à l'initiative notamment de Yonamar, du Ballet Citoyen et d'autres mouvements comme Lucha, Filimbi, Ralbol. Donc on s'est réunis à Dakar, à Gorée surtout, pour décider de... Voilà, il fallait qu'on prenne notre avenir en main parce qu'on a remarqué que la plupart des luttes que nous menions étaient plus ou moins isolées. Donc c'est ce qui a fait que... D'où cette volonté, mais c'était aussi une manière de perpétuer le rêve des pères et des mères des indépendances du continent, parce que c'est un continent qui est en lutte depuis des siècles. Et donc c'est aussi, ça va au-delà de l'Afrique de l'Ouest, c'est en gros le rassemblement des mouvements sociaux du continent, mais aussi de sa diaspora. Donc c'est un peu dans le panafricanisme. Donc c'est ce qui a abouti à la création l'année dernière d'Afrique, qui est une plateforme qui réunit plus d'une vingtaine de mouvements sociaux du continent et de ses diasporas. Et avec notamment, ça se fait simultanément, donc il y a aussi l'UPEC. C'est l'UPEC en fait chaque année, qui est l'université de l'engagement citoyen. C'était à Dakar l'année dernière, donc comme tu le disais. Et voilà, cette année ça va être, on ne sait pas, entre le Ghana ou Dakar, le Ghana ou le Sénégal. Voilà.
1: C'est un mouvement qui te donne de l'espoir, toi, pour l'avenir du continent ?
2: Bah bien sûr, ce qui manque souvent sur le continent, l'une des faiblesses de ce continent, c'est sa division, et notamment ses frontières imposées depuis la conférence de Berlin. Donc quand les Africains prennent des initiatives comme ça, de réunir des artistes, parce que c'est pas qu'un mouvement c'est pas une plateforme uniquement des mouvements sociaux, mais c'est aussi d'autres, des artistes du continent et de sa diaspora qui s'unissent autour d'une seule et même idée, la liberté sur le continent, et aussi voilà, donc la liberté d'expression, la liberté de mouvement, la liberté aussi de penser, et aussi surtout l'unité du continent. Ça, c'est l'idée maîtresse.
1: Qu'est-ce que tu en tires, toi, de ce camp que l'on vient de vivre là, avec tous ces mouvements, toutes ces personnes, toutes ces cultures représentées?
2: Bah, ce camp aura été pour moi une belle expérience, parce que ça permet de savoir qu'on n'est pas seul dans cette lutte et qu'il y a beaucoup d'autres personnes qui sont en train de mener le même combat que nous à leur niveau, et c'est important de le savoir. Et c'est aussi beaucoup de connexions, beaucoup de networking. C'est ça aussi qui est important, parce que voilà, dans cette dynamique de lutte, il faut que nous soyons tous soudés. Voilà, cette union, elle ne dépend pas... l'union de l'Afrique, oui, mais l'union aussi des combats ou des luttes à travers toutes les régions du monde, c'est très important si nous voulons faire changer les choses de manière positive.
1: Oui, on est bien au-delà, là, ici, là, on est bien au-delà de l'union des peuples africains. Il y a... Moi, j'ai un peu le sentiment que c'est l'humanité quoi, qu'on retrouve ici. Avec, voilà, il y a derrière nous un match de foot magnifique avec, voilà. Avec toutes les couleurs.
2: C'est... Ouais. Ben oui, c'est bien au-delà. C'est d'ailleurs le titre de mon prochain livre, c'est « Pour que l'humain survive ». Donc pour moi, c'est, ça va au-delà. C'est l'Afrique, c'est aussi d'autres continents, mais c'est le monde en réalité. C'est l'humain qui compte. Voilà. Et ça, si on arrive à le comprendre, je pense qu'on aura moins de problèmes avec le racisme et comme ça. Ouais.
1: En tout cas, toi, tu tiens, j'ai l'impression, au choix de lutter depuis le continent. Et tu as fait le choix de partir en exil, mais à proximité de là où tu avais tes racines.

0: permet au moins de savoir qu'il y a encore des gens sur le continent, parce que je ne suis pas seul, il y a plein de gens qui luttent sur le continent, et ça c'est important de le souligner, et c'est aussi ce qui a motivé le choix de rester sur le continent. Ouais.
1: Tu as des conseils, disons, ou des aiguillages à donner là, aux gens qui veulent s'intéresser au mouvement artistique, au mouvement rap un peu protestataire aujourd'hui en Afrique ?
0: Bah oui, de toute façon, il faudra le faire. Hein. L'art ou le mouvement hip-hop en général, c'est un mouvement de résistance et de revendication. Donc du coup, c'est important qu'on ait des artistes qui soient en mesure de porter les problèmes sociaux sur la place publique, notamment par leur voix, leurs écrits, leurs œuvres d'art. Et voilà. Donc c'est important qu'on ait aussi de l'art qui raconte quelque chose.
1: Ouais. Tu as des noms en tête, c'est ça que je voulais dire. Est-ce que tu penses à des gens que tu nous conseillerais d'écouter, de suivre ?
0: Bah oui, sur le continent africain, moi je citerais bien Smokey, DJ Awadi, Killa Ace. Donc Smokey c'est le Burkina Faso, DJ Awadi c'est le Sénégal, Keur Guy c'est aussi un groupe du Sénégal, Killa Ace c'est la Gambie, on a Master Soumi au Mali, on a Chicken Jaffa Koli, on a plein d'artistes qui font ce travail, on a Yavé aussi qui est l'un des membres fondateurs du mouvement citoyen Ralbol, et donc il y a beaucoup comme ça. Et je vous conseillerais aussi l'hymne Afriki, qui est une chanson qui a été réalisée pendant la première édition de l'UPEC, donc l'Université de l'Engagement Citoyen. Et c'est une chanson dans laquelle, justement, vous pouvez retrouver toute cette panoplie d'artistes engagés que j'ai cités, ouais, et encore plus même. Donc, j'oublie pas Valsero, qui aujourd'hui est en prison. Voilà, et qui risque même la peine de mort, une pensée pour lui, et voilà, c'est un artiste très engagé qui aujourd'hui en paye le fort prix, mais on espère qu'il sera bientôt libéré, et voilà, la campagne continue, c'est libérer Valsero, free Valsero.
1: Donc il y a une scène qui est dynamique, quoi, une scène contestataire qui est bel et bien présente.
0: Ouais. Bah bien sûr, aujourd'hui après les assassinats et les coups d'État avec les pères des indépendances, les pères et les mères des indépendances, c'est important de le souligner. Aujourd'hui on a une nouvelle génération d'Africains qui est prête, la génération donc qui est prête à mener le combat qu'avaient amorcé les aînés.
1: Je te souhaite le meilleur pour l'avenir de ta musique, de ta parole, et espérant que les mots portent.
0: Merci, j'espère aussi, avec ce meilleur, je vois surtout la fin du franc CFA et aussi la mort de la France-Afrique. Ça reste mes premiers souhaits.
2: On a

0: Le mot de la fin restera pour Martial. Merci à toutes celles et ceux qui nous ont apporté leur témoignage.
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En cet an de grâce de 1999, le crew n'était plus. Les humains avaient finalement eu raison de lui. Voilà pourquoi ce que...

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1: Salut tout le monde, c'est Lizoun. Vous écoutez Radio Ayuli et je suis très très contente de vous proposer une nouvelle playlist et d'écouter de la musique ensemble. Alors aujourd'hui, on va écouter que des morceaux du groupe de rock le plus connu de l'histoire. Enfin, en tout cas, c'est celui qui a vendu le plus de disques. Vous savez très bien de qui je veux parler, de quoi je veux parler. C'est même pas un groupe, je veux dire, c'est une institution. Mais vous n'allez pas entendre la voix de John Lennon. Vous n'allez pas non plus entendre celle de Paul McCartney. Et vous n'allez pas entendre non plus Ringo Starr. Et vous n'allez pas entendre le meilleur, George Harrison. Non, parce qu'on va écouter des reprises. On va écouter que des reprises, en fait. Donc j'ai choisi à chaque fois des reprises qui sont très loin des versions originales en termes d'arrangement, de groove, tout ça. Donc c'est deux grooves en... Ok, c'est la dernière fois que je dis ça, veuillez m'excuser. Bref, donc voilà, ce que je vais faire, c'est que je vais tout de suite commencer, je vais arrêter de parler parce que je crois que tout est dit. Je veux dire, voilà, on va écouter des reprises des Beatles, pourquoi pas ? Je ne vais pas vous dire de quelle chanson il s'agit parce que je trouve ça plus rigolo que vous essayiez de le découvrir par vous-même. C'est tellement connu. Voilà, et voilà, à toutes, c'est parti. Here we go, covers of the Beatles.

Blackbird, vous avez reconnu la chanson Blackbird, en même temps elle le dit plusieurs fois dans le morceau. Voilà, donc c'était, comme disent les Français, Blackbeard. C'est pas vrai, personne ne dit ça, hein. Je sais pas pourquoi j'ai dit ça. Personne ne dit Blackbeard. Bref. Donc c'est Renee Murray, c'est une chanteuse de jazz américaine peu connue et très talentueuse, moi je l'aime beaucoup. Elle a commencé une carrière musicale assez tard, je crois autour de 40 ans. C'est en tout cas autour de cet âge-là qu'est sorti son premier disque. Une carrière musicale donc marquée par un engagement politique, une volonté de sortir des codes du jazz traditionnel. Elle a une grande créativité, notamment dans l'écriture, une écriture très riche, très virulente. En fait, elle veut sortir de l'idée que la chanteuse de jazz doit en fait être attendue à chanter des standards de jazz qu'on connaît déjà. Et on l'entend bien dans ce morceau qu'elle revisite complètement. Je veux dire, ça n'a rien à voir avec l'original. Parce que l'original, je ne sais pas si vous voyez, mais c'est quand même...

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Bref, c'était la pire. C'était la pire manière de chanter Blackbird. Voilà, ça a été fait aujourd'hui sur Aioli. Voilà, j'assume complètement. Je ne vais pas couper ça au montage. Voilà, j'ai décidé d'être entièrement moi-même et de ne pas faire des trucages. C'est comme ça. Donc cette chanson est issue de son album Vertigo, sorti en 2000. On va écouter une autre chanson. C'est parti.

0: Et c'était encore Blackbird. Oh là là, je vous ai bien eu. Ah, excellent. J'avais envie de la passer deux fois, je veux dire, pourquoi pas. Après tout, les versions sont tellement différentes. En vrai, j'ai une obsession hein, pour Blackbird, donc je voulais pas l'annoncer en début d'émission parce que j'avais peur que ça fasse fuir l'auditeur. Mais en fait, on va écouter que Blackbird en boucle. Voilà. Non, je rigole, c'est pas vrai. C'est pas vrai, on va écouter d'autres chansons. C'était The Paragons. À la base, The Paragons, c'est un trio vocal jamaïcain qui a été formé dans les années 60. C'était du ska et du rocksteady. Et ce trio était mené par le fameux John Holt, que vous devez connaître. Il est mort en 2014, il n'y a pas très longtemps. C'est le mec qui a écrit The Tide is High. Tide is high, but I'm holding on. I'm gonna be your number one. Bref, c'est une voix qui ressemble un peu à celle de Sam Cooke. John Holt, il a poursuivi une carrière solo dans les années 70. Et c'est à cette époque-là qu'est sorti l'album The Paragons with Rosalind Sweet, donc 1974, et la chanson qu'on vient d'écouter est tirée de cet album. Cette chanteuse-là, Rosalind Sweet, à ma connaissance, elle apparaît que sur cet album avec les Paragons. Je ne sais pas du tout ce qu'elle a fait d'autre. Voilà, j'ai cherché, mais j'ai pas trouvé d'autres trucs. Je vous invite à écouter l'album On the Beach, sur la plage. C'est le premier album des Paragons parce qu'en fait, il y a eu une espèce de renaissance dans les années 80, mais avec des sonorités vraiment différentes et puis d'autres membres. En fait, il n'y avait plus que une ou deux personnes qui restaient. Donc, c'est. Ils ont essayé d'utiliser le nom et de faire des sous avec, en gros, mais ça n'a pas trop marché. Voilà. Donc, premier album, On the Beach, qui est très bien. Et bah, on continue. On continue à écouter des reprises des Beatles. Voilà. C'est parti. On continue. C'est pas parti. C'était déjà parti avant. Voilà. On continue. J'arrête de parler. On continue. Voilà. Je sais pas faire la transition. C'est parti. Non, c'est pas parti. Faut que j'arrête de dire. En fait, faut que j'arrête de dire c'est parti. C'est nul. Voilà. Je vais claquer. Je vais claquer des doigts.
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Vous avez certainement reconnu la voix de Al Green. La chanson, c'est « I Wanna Hold Your Hand ». Ce single, cette reprise, est sortie sous forme de single en 1969, soit 6 ans après la sortie de la chanson originale des Beatles, « I Wanna Hold Your Hand ». On pourrait dire que c'est une version afro avec un chant gospel et une instrumentation qui est très soul avec les cuivres et tout. Ça la rend en fait sensuelle, beaucoup plus sensuelle que l'original. Alors Al Green, je ne sais pas si c'est la peine que je le présente, il est quand même très connu. C'était un pasteur chrétien évangéliste. C'est pour ça qu'il a ce chant de « preacher man ». Et voilà, c'est un pionnier de la musique soul funk afro-américaine des années 70. Sa chanson la plus connue, c'est sûrement « Let's stay together ». Let's stay together. Et il faut savoir qu'au début, il a gagné sa notoriété en grande partie grâce à la sortie de cette reprise en fait. Ensuite, évidemment, il a été très connu pour plein d'autres choses, mais à la base, c'est vraiment cette sortie-là qui a fait décoller sa carrière. Voilà, let's move on to the next song, please. Next song. Thank you.

0: Vraiment, c'est trop joli. Moi, j'adore cette reprise. Vraiment, je trouve ça magnifique. Donc, la chanson, c'est For No One. Elle a été écrite par Paul McCartney et elle est sur l'album Revolver, qui est, je trouve, un des meilleurs albums des Beatles. Donc, c'était Caetano Veloso, que vous connaissez, chanteur brésilien. L'album, c'est Qualquer Coisa. Il est sorti en 1975. Et cet album, c'est un petit peu comme une sorte d'hommage aux Beatles finalement, parce que la couverture, en fait, c'est pareil que la couverture de Let It Be. Il y a quatre photos en fait de Caetano Veloso qui sont positionnées comme sur les tableaux de Andy Warhol, avec plusieurs couleurs. Et sinon, moi j'aime beaucoup l'album de 1971 qui porte le même nom que l'artiste, Caetano Veloso, où il y a une chanson qu'il a écrite pour sa sœur, qui s'appelle Maria Bethânia, et qui est aussi une chanteuse brésilienne, qui a une très belle voix grave. Voilà, donc je vous invite à écouter cet album. Maintenant, on va écouter une chanson a cappella.
1: Oui.

C'était Bobby McFerrin, qui est connu pour ses techniques vocales exceptionnelles et sa bonhomie naturelle, n'est-ce pas? Il a beaucoup travaillé pour atteindre cette technicité et cette originalité dans son style. En fait, il est très très fort pour improviser et pour utiliser sa voix vraiment comme un véritable instrument de musique. Sinon, petite anecdote rigolote sur Bobby McFerrin, sa chanson la plus connue, c'est Don't Worry Be Happy. Elle a été utilisée pour la campagne présidentielle de Bush en 88. Sans son consentement, en fait, sans le consentement de Bobby McFerrin. Et quand il s'en est rendu compte de ça, il a protesté et il a affirmé que la chanson, elle devait être perçue comme une invitation à voter contre Bush. Donc en fait, c'est devenu un petit peu une hymne contre Bush, alors même que Bush avait voulu l'utiliser pour faire sa pub. Voilà, alors l'album dont est tirée la reprise qu'on vient d'écouter, c'est Spontaneous Inventions, Invention spontanée, sorti en 1986. Et voilà, c'est un album live. Et la chanson qu'on vient d'écouter, c'est From Me to You. Et sinon, je vous invite à écouter un album qui est sorti quelques années plus tard, dans lequel Bobby McFerrin collabore avec le violoniste Yo-Yo Ma. L'album, il s'appelle Hush et il est trop, trop bien. Voilà! Alors, ensuite, ce qui va suivre, voilà, c'est un délire. C'est un vrai délire. J'espère que ça va vous plaire. Allez, on enchaîne.

On vient d'écouter Ludwig von 88. C'est un groupe de punk rock français qui faisait des concerts et qui sortait des albums dans les années fin 80 et 90. Et ce morceau, Come Together, il est issu d'un album spécial en fait parce qu'ils l'ont sorti en 2019. Et ça, c'était 17 ans après qu'ils aient été vus pour la dernière fois sur scène. Donc ils ont fait une espèce de pause qui a duré presque 20 ans. Et puis ils ont sorti cet album qui s'appelle 20 chansons optimistes pour en finir avec le futur. Alors c'est ce que je vous avais dit, c'est un délire. Hein. Enfin, le chanteur, il prend un accent presque russe ou on sait pas trop d'où ça vient cet accent. Puis il s'amuse vraiment clairement avec la mélodie, avec l'ambiance un peu sitar. Voilà, moi quand j'étais enfant, enfin pré-ado, j'écoutais l'album Oulala. Et un autre album qui s'appelle La Révolution n'est pas un dîner de gala. Donc si vous connaissez pas Ludwig von 88, je vous conseille d'écouter ces deux albums parce que c'est vraiment drôle et il y a des mélodies qui sont vraiment bien et des paroles aussi qui sont super. Voilà, allez, on écoute la prochaine chanson.

Sarah Vaughan qui chante Eleanor Rigby. Alors cette chanteuse, elle est extrêmement douée, c'est une chanteuse de jazz très connue aux États-Unis. Une grande chanteuse de jazz qui est décédée, malheureusement. Mais bon, il faut mourir un jour, hein. On n'est pas éternel. Alors en 1981, elle a fait cet album, ce délire, ça s'appelle Songs of the Beatles. Et donc c'est un album dans lequel elle chante une série de chansons des Beatles. Voilà, logique, vu le titre de l'album. C'est assez chouette parce que les arrangements, ils sont jazz et pop. Et moi, je trouve qu'il y a un côté un peu sec dans le son de la musique. Enfin, c'est très groove des années 80. Et en même temps, elle a une certaine nonchalance dans le chant. Du coup, ça contraste, j'aime bien. Sinon, je vous invite à regarder un live de Sarah Vaughan en Suède, à Stockholm, qui date de 1964. Vous pouvez le trouver sur YouTube, vous tapez Sarah Vaughan, Stockholm, voilà. C'est un live qui est grandiose. Voilà, c'était Sarah Vaughan. On écoute la prochaine chanson.

C'était Mary McKelson, chanteuse de folk américaine. Cette chanson, elle s'appelle Things We Said Today et elle l'a repris dans son album Old Friends qui est sorti en 1977. C'est une chanteuse qui a inspiré beaucoup de musiciens dans le genre folk. En fait, elle représente le lien entre le vieil ouest américain, les ballades anciennes, traditionnelles, folk, et la musique plus moderne. On va écouter maintenant une chanteuse que j'aime beaucoup qui s'appelle Madison Cunningham. C'est parti.

In My Life, chanson de John Lennon. C'est Madison Cunningham, donc c'est une jeune chanteuse américaine qui a sorti un album en 2019. Ça s'appelle Who Are You Now? Et franchement, c'est magnifique. Je vous le conseille. Et là, elle vient juste de sortir un autre album qui s'appelle Revealer, qui est tout aussi génial. Voilà, c'est une musique qui oscille entre folk, jazz, pop, avec des touches de rock. C'est vraiment très bien. Et maintenant, on va écouter un autre jeune artiste que j'aime énormément, qui s'appelle Jacob Collier.

C'était Here Comes the Sun, donc Jacob Collier en duo avec la talentueuse Dodie. Tous les deux sont des artistes britanniques. Jacob Collier, c'est vraiment quelqu'un de très doué. Il a écrit un premier album en 2016 qui s'appelle In My Room et qui a été, comme son nom l'indique, enregistré, mixé, masterisé entièrement dans sa chambre. Il a reçu pas mal de prix, genre Grammy Awards, et il a collaboré avec de nombreux musiciens très connus, comme par exemple Herbie Hancock. Ensuite, il a écrit 4 albums, comme ça, juste pour le plaisir, en 1 ou 2 ans. Et tous ces albums s'appellent Jesse. Pour l'instant, il a sorti Jesse volume 1 et Jesse volume 2. Et les écouter, ces albums, c'est comme de découvrir un trésor, de l'ouvrir et de trouver des merveilles dans ce trésor. Voilà. Cette chanson, elle est en duo avec Dodie, donc c'est aussi une artiste très chouette britannique qui écrit beaucoup de chansons qu'elle chante d'une façon très douce, presque, c'est presque chuchoté. Et je vous invite à écouter un album de 2019 de Dodie qui s'appelle Human. Allez, je mets la prochaine chanson.

C'était I Call Your Name, chanson peu connue des Beatles, interprétée ici par The Mamas and the Papas, un groupe de rock américain qui était très connu à la fin des années 60. Cette chanson, elle est tirée de l'album If You Can Believe Your Eyes and Ears. Voilà, maintenant on va écouter Pamplemousse!

Pamplemousse, pamplemousse, pamplemousse. C'était Come Together, je sais, on l'a déjà écouté. Et d'ailleurs, cette deuxième occurrence de répétition dans la playlist, ça me permet de vous raconter une petite anecdote au passage. En fait, à la base, je voulais appeler la playlist The Holy Trinities of the Beatles parce que j'avais sélectionné plusieurs versions de même morceau. Et en fait, j'ai changé d'avis parce que ça devenait quand même un peu redondant. Après, j'ai pensé faire une playlist Beatles afro-américains parce qu'il se trouve que beaucoup de mes reprises préférées des Beatles s'avèrent être l'œuvre de musiciens afro-américains. Et puis finalement, ça n'a pas tenu non plus parce que je voulais pas que la playlist se limite à ça. Bref, on vient d'écouter le groupe Pamplemousse, qui est à la base un couple très charmant composé de Jack Kant et Natalie Dawn. En fait, je pense que ça se prononce Jack Conti en anglais. Ça s'écrit comme un conte en français. Je vous invite à taper simplement leur nom dans YouTube pour découvrir un univers presque infini. C'est assez hallucinant, en fait, le nombre de choses qui sortent et qui restent très qualitatives et très sincères. Cette chanson, elle est tirée de l'album Besides, sorti en 2015. Et Natalie Dawn fait par ailleurs une carrière solo. Et elle chante très bien en français, bien qu'elle n'ait pas, elle n'a pas d'origine française, mais elle a fait ce qu'ils appellent les immersion schools. Elle a étudié en français quand elle était petite. Et comme elle a une très très bonne oreille, elle chante des chansons de Brassens, de Barbara, de Virginie. Comment elle s'appelle? Sanson. Virginie. Merde. Véronique. Louis. C'est quoi le prénom de la chanteuse Sanson? Véronique? Véronique Sanson, bref. Et Jack Conti, donc, c'est un des membres les plus importants du groupe Scary Pockets, qui fait des reprises, toujours avec des arrangements funk, et toujours en invitant des musiciens, y compris des chanteurs et chanteuses talentueux. En parlant de ça, en parlant de chanteurs talentueux, on va écouter Emily King. Let's do this!

C'était Help, chantée par Emily King, une artiste que j'aime beaucoup. Elle est considérée comme faisant partie de la mouvance R&B, mais je pense que c'est beaucoup plus que ça. Elle a quelque chose de très doux dans sa voix. En même temps, elle a un côté un peu Michael Jackson. Et je vous invite à écouter son album The Switch, qui est sorti en 2015. Bon, on arrive à la fin de cette playlist. Voilà, j'espère que ça vous a plu. Et je vais maintenant passer ma reprise préférée de toutes les reprises des Beatles. C'est Joe Cocker. Et puis peut-être qu'à la fin de la playlist, je passerai quand même au moins un morceau original des Beatles, comme une sorte de remerciement ou quelque part comme une récompense pour toutes les personnes qui ont écouté cette playlist en entier. Je vous dis à la prochaine. Merci d'écouter Ayoli. Prenez soin de vous. See you.

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4: Bonjour tout le monde, c'est l'heure de la playlist de Lizoun. Et aujourd'hui, j'ai une surprise pour vous. C'est une émission spéciale parce que j'ai invité ma meilleure amie. Elle est là avec moi. C'est une femme. Elle est divine. Elle a une voix divine. C'est Leïla. Salut Leïla.
5: Salut Lizoun. Bonsoir à tous. Merci beaucoup pour cette invitation. Je suis vraiment très heureuse d'être ici avec vous ce soir et d'avoir concocté tout spécialement pour vous une playlist, n'est-ce pas Lizoun ? Une playlist pleine de trésors, de chansons qui nous ont inspirées. Une playlist qui célèbre la femme. Et ces chansons-là, elles nous ont permis de devenir les femmes qu'on est aujourd'hui. Alors on commence tout de suite par Estrella Morente. C'est parti.

Ce morceau est sorti en 2006. Il a été chanté par Estrella Morente pour le film de Pedro Almodovar, qui porte d'ailleurs le même nom que cette chanson, Volver. C'est à l'origine un tango argentin de Carlos Gardel, qui avait aussi été popularisé par un film en 1935. Bon, on commence fort, puisque le flamenco, c'est le feu. Le duende, c'est à la fois la fragilité et la force dans la voix. On continue alors tout de suite avec une chanson qui est également brûlante, c'est Chaka Khan.

0: Donc ce morceau est issu de l'album Chaka, sorti en 1978. C'est un de mes morceaux préférés. Franchement, quand je l'écoute, je pense à toutes les femmes de ma vie. J'ai l'impression que je rentre dans une espèce de résonance cosmique avec la féminité. Et faut savoir que cette chanson, c'est aussi une hymne pour la communauté LGBT, notamment dans la culture drag queen, n'est-ce pas Leïla?
1: Absolument.
0: C'est une chanson qui revient souvent chez les drag queens et qui raconte un peu comme ça le don, le caractère un peu polymorphe en fait des femmes.
1: Oui, c'est ça. On s'éloigne totalement des concepts de la Madone et de la Catin, par exemple. Et moi, d'ailleurs, quand j'écoute ce morceau, j'ai l'impression que toutes les ressources sont en moi. Il y a une espèce de puissance dans sa voix et on dirait qu'on peut enfoncer des portes à grands coups de pied. C'est vraiment, elle nous porte avec sa puissance.
0: Tu te sens super forte. Mais ce qui est marrant, c'est qu'en fait, on a quand même... Parce que du coup, on fait des recherches. Hein, c'est le principe de l'émission. On fait des recherches pour un petit peu donner des petits détails sur les musiques qu'on écoute. Et en fait, ce morceau, à la base, il a été écrit par un couple.
1: Okay.
0: Et en fait, c'est une meuf qui dit à son mec, « Moi, je suis toutes les femmes, mais sous-entendu... Je suis tout pour toi en fait. Je peux faire pour toi quoi. Genre je peux être et séduisante et maternelle et forte pour te soutenir et faire la cuisine et tout. Enfin c'est pas vraiment ça, mais c'est un peu ça le délire. Du coup un peu la déception quand même. Hein.
1: Oui. C'est pas tout à fait ce qu'on imaginait, mais bon c'est en ça que c'est intéressant de faire des recherches hein, sur les morceaux, voilà, pour en apprendre plus. Mais malgré ça, je trouve, moi, avant de traduire les paroles et vraiment de comprendre ce qu'elle disait, ce que je retenais de cette chanson, c'est « I'm every woman ». Je ne suis pas une seule version de moi, j'ai de multiples facettes. Voilà, c'est vrai qu'on est tous des personnages complexes, hommes ou femmes, mais avec elle, on sent vraiment qu'il y a une espèce de puissance qui nous connecte toutes et qu'on peut être... multiple, et aussi c'est une hymne à l'amour, hein. Il n'y a pas de mal à ça.
0: Trop bien, c'est parfait que tu dises ça, parce que je pense que le prochain morceau qu'on va mettre, du coup, c'est un morceau de Kay Tempest, et je pense qu'on peut aussi dire que c'est une hymne à l'amour. C'est Hold Your Own, c'est parti.
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0: C'était Kay Tempest, cette chanson elle s'appelle Hold Your Own. Il y a une traduction française qui est Étreins-toi, mais si on y réfléchit deux secondes, c'est pas tout à fait. Ça veut pas dire que ça, quoi.
1: Ça veut pas dire que ça, voilà, c'est ça. Dans Hold Your Own, enfin, mais c'est intéressant, c'est là-dessus qu'elle joue justement, dans les, plus on avance dans le poème, parce que c'est vraiment de la poésie, là, c'est un slam. On a cette notion de Étreins-toi, vraiment littéralement, prends-toi toi-même. Dans tes bras et soutiens-toi toi-même, mais « to hold one's own » en anglais, ça peut aussi vouloir dire « se défendre » dans un contexte. Par exemple, quand on échange des arguments avec quelqu'un, quand on est en train de débattre, « she hold her own », ça veut dire...
0: Elle a défendu son point de vue, quoi.
1: Ouais, voilà, elle a du répondant, elle sait se tenir debout, quoi. Et c'est vrai qu'on a un petit peu cette idée avec la chanson de Kate Tempest. C'est vraiment une quête de soi, en fait. On sent qu'elle donne des conseils à un public qui peut-être lui ressemble ou pas, mais ses mots résonnent parce qu'on a tous été à un moment dans notre vie peu sûr de qui on était, peu sûr d'avoir fait les bons choix, incertain de savoir si on pouvait vraiment avancer, vraiment tenir debout, vraiment...
0: Et qu'est-ce que je voulais dire, l'album dont est tiré ce morceau s'appelle... The Book of Traps and Lessons, donc le livre des pièges et des leçons, il est sorti en 2019. Et Hold Your Own, c'est le dernier morceau qui apparaît sur l'album. Et en fait, là, on a un recueil du coup de poésie avec nous. Leïla, elle a une nièce qui s'appelle Anissa, et moi, j'ai une nièce qui s'appelle Attika. Et c'est un peu le hasard de la vie qui fait que bah, toutes les deux, on a récemment, quand même moi plus récemment, parce que toi, Anissa, elle est plus âgée.
1: C'est ça.
0: Mais bref, comme on fait une playlist pour les femmes, je me dis que ça pourrait être cool qu'on lise...
1: Oui, un petit morceau pour nos nièces.
0: Ouais, et en fait, il y a un poème qui s'appelle « Pour ma nièce
1: bah, »
0: qu'elle a fait. Donc,
1: ça tombe à pic.
0: Voilà.
1: Allez, on fait
0: toi,
1: comme
0: ça. Toi,
1: tu
0: fais l'anglais vu que t'as un meilleur accent que moi. Vas-y.
1: For my niece, c'est le titre de ce poème.
0: Pour ma nièce.
1: I hold you in my arms. Your age is told in months.
0: Je te tiens dans mes bras. Ton âge se compte en mois.
1: There's things I hope you learn. Things I'm sure that I learned once.
0: Il y a des choses que tu apprendras, j'espère. Des choses que j'ai certainement apprises autrefois.
1: But there's nothing I can teach you. You'll find all that you need.
0: Mais il n'y a rien que je puisse t'enseigner. Tu trouveras tout ce dont tu as besoin.
1: No flower bends its head to offer teaching to a seed.
0: Aucune fleur n'incline la tête pour souffler des leçons à une graine.
1: The seed will grow and blossom once the flower's ground to dust.
0: La graine grandira et s'épanouira une fois que la fleur sera réduite en poussière.
1: But even so, if nothing else, one thing I'll entrust.
0: Mais je te confierai tout de même une chose, ne serait-ce que ça.
1: Doing what you please is not the same as doing what you must.
0: N'en faire qu'à ta tête n'a rien à voir avec faire ton devoir.

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0: Vous mariez pas.
1: Ah. Alors, c'était la Jazzy Cavien, c'est un album du Tous Azimuts Combo. La chanteuse s'appelle Isabelle Kurbetz et c'est évidemment un texte de Boris Vian. Leïla, est-ce qu'on reparle rapidement parce que tout à l'heure, du coup, on a lu pour nos nièces ce poème de Kate Tempest. Et d'ailleurs, cette chanson, c'est un petit peu la continuité. C'est parfait pour Anissa et Attika. Voilà. Bon, en vrai, elles feront ce qu'elles veulent. Hein. Si elles veulent
0: Bien
1: se
0: sûr.
1: marier, elles se marient.
0: Mariez-vous.
1: Mais juste, c'était juste pour vous dire un petit mot sur la chanteuse qu'on a écoutée tout à l'heure, qui donc, en fait, s'appelait Kate et qui a changé son nom en Kay. Et Leïla, est-ce que tu peux expliquer rapidement de quoi ça s'agit?
0: De quoi ça s'agit? Mais avec plaisir. Donc cet artiste Kay Tempest, anciennement connu sous le nom de Kate. Donc pourquoi ce changement de nom? Parce que donc elle a fait savoir publiquement qu'elle avait, après une longue réflexion sur elle-même, elle s'était rendue compte qu'en fait, elle ne correspondait pas au genre qui lui avait été attribué à la naissance. Donc elle ne se sentait pas femme. Donc nous, c'est justement une playlist qui célèbre la femme. Donc c'est intéressant d'évoquer cela, d'une part pour respecter cet artiste. Et donc on devrait y faire référence en utilisant le pronom yel, parce que maintenant on est arrivé un petit peu à cette réflexion-là sur la langue française, héritée du they-them, en fait, anglais, qui, je pense, est beaucoup, utilisé beaucoup plus facilement dans les pays anglophones. En France, on a encore un petit peu de mal avec cette question sur les pronoms et donc sur l'identité non-binaire, hein, parce que c'est ça, Kate Tempest, elle se sent donc non-binaire.
1: Et en fait, Kate Tempest, elle nous rappelle que pour être une femme, on n'est pas obligé, en fait, d'avoir des attributs dits féminins, de s'exprimer d'une manière dite féminine. Donc voilà, c'était juste pour vous faire un petit point sur ça et vous expliquer. Qu'est-ce qu'on met ensuite? On n'a pas décidé là, hein.
0: Qu'est-ce que l'on va mettre?
1: Il faut qu'on choisisse. Si on mettait du punk,
0: Excellent.
1: on va mettre du punk.
0: Ouais.
1: On va mettre The Slits.
0: Ah!

0: Ce morceau s'appelle Ping Pong Affair, c'est un morceau des Slits, groupe donc punk exclusivement féminin formé à Londres à la fin des années 70. Ce morceau, il est tiré de l'album qu'elles ont sorti en 1979 et la pochette de cet album, l'album s'appelle Cut. La pochette avait fait fureur parce qu'elles sont toutes les trois seins nus sur la couverture. Et couverte de boue également, voilà. Écoutez, sans transition, voilà, on va pas trop parler, on va mettre Madonna.
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0: c'était Papa Don't Preach de Madonna. On ne la présente plus. C'est une chanson dance pop. Elle est sur le troisième album de Madonna qui est sorti en 1986. Cet album s'appelle True Blue, le vrai bleu. Donc cette chanson, elle me parle beaucoup, moi, personnellement, Lison. Je ne sais pas comment c'est pour toi, mais je l'écoutais quand j'étais plus jeune. Et ses paroles ne résonnaient pas vraiment. Et maintenant, à l'âge de 30 ans, je comprends ce qu'elle dit. Cette chanson parle d'une jeune femme qui tombe enceinte et qui dit à son père « Papa, don't preach ».
1: Genre, ne me fais pas chier avec tes leçons morales.
0: Bah, papa ne me ressort pas les sermons, quoi.
1: Ouais.
0: Donc, ce qu'elle dit, c'est qu'elle n'a pas besoin de ça. Et ce qu'elle dit, surtout, c'est qu'elle va garder son bébé. C'est une chanson, donc, comme je vous disais, c'est sorti dans les années, fin des années 80. Elle a été extrêmement controversée parce que, bien sûr, c'est une question un petit peu ouverte sur l'avortement. Ça se passe aux États-Unis où il y a des mouvements pro-life et pro-choice. Voilà, il y a toujours des personnes contre, des personnes pour. Mais je pense que c'est une chanson qui va résonner chez la plupart des femmes. On est toutes un petit peu soumises à notre horloge biologique, aux questions de devenir la mère, qu'est-ce que c'est que la maternité, est-ce qu'on veut vraiment sauter le pas. C'est vraiment, au niveau de son identité personnelle, quand même, des questions profondes et lourdes. Et moi, quand j'écoute cette chanson, j'ai écouté un moment de ma vie où justement je me sentais très touchée par ce qu'elle disait et je voyais en elle une espèce de, comment dire, de contrôle, quoi. Elle prend le contrôle sur sa vie, elle dit voilà, c'est ça que je vais faire, je vais garder mon fils, je vais garder ma fille, mon enfant, peu importe ce qu'en dit la société et ça c'est très fort. Et ce qu'en dit mon père, oui.
1: Et j'ai envie de mettre un morceau maintenant de Rita Payes, parce que quand tu parlais de devenir mère, est-ce que tu as d'autres choses à dire ou c'est bon ?
0: Bah écoute, non, moi je suis plutôt bien avec ça. Voilà.
1: Ok, bah écoute, c'est parfait. Donc je vais mettre Rita Payes, qui est une chanteuse formidable, qui vient d'avoir un bébé en fait. Voilà, elle a eu un bébé il n'y a pas longtemps.
0: Félicitations.
1: Donc on va écouter Nunca vas a comprender.
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0: C'était Rita Payes avec sa maman qui s'appelle Elisabeth Roma qui joue de la guitare. Je vous invite à écouter cet album qui s'appelle Como la piel. C'est vraiment un album formidable. J'adore cette chanteuse. J'adore le fait qu'elle chante avec sa mère. J'adore aussi parce qu'elle joue du trombone magnifiquement bien. Et on va rester sur un truc assez doux. On va écouter Pomme. Ça te va ?
1: Ça me plaît. La douce voix de Pomme. On écoute.

0: On vient d'écouter Pomme, une artiste française, et cette chanson c'était Je ne sais pas danser, une chanson sortie en 2019. Pomme, une jeune artiste, mais qui fait beaucoup parler d'elle, très engagée aussi dans les combats féministes. On vous recommande vivement d'écouter sa collaboration avec Safia Nolin, une artiste québécoise. Et moi, je voudrais particulièrement dédier cette chanson de Je ne sais pas danser de Pomme à ma belle-sœur, Lucia. Voilà, qui est une jeune femme merveilleuse et qui adore cette chanson.
1: On t'embrasse, Lucia.
0: On t'embrasse bien fort, Lucia.
2: Spéciale dédicace.
1: On va enchaîner avec une autre jeune chanteuse qui est sud-africaine et qui a vécu pendant longtemps à Berlin. Elle s'appelle Alice Fibilou et moi je l'aime d'amour. Cette chanson s'appelle Dusk. Et Dusk, ça veut dire

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